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2: Bonjour, bon réveil et merci d'écouter RFI. Il est 5h ici à Paris, 6h à Tyr.
3: Martin Guèze.
2: La grande ville du sud du Liban, appelée à évacuer par l'armée israélienne. La quasi-totalité du sud Liban déclarée zone de combat par les autorités de l'État hébreu. Les habitants de la ville doivent à nouveau fuir et tout laisser derrière eux. Comment endiguer la propagation du virus Ebola? L'Ouganda propose de fermer sa frontière avec la RDC. La Croix-Rouge, elle, axe sa prévention sur la vie communautaire et tente de transmettre les bons gestes, notamment lors des très sensibles rituels funéraires. Nous serons en France aussi dans ce journal où le dôme de chaleur continue d'étouffer le pays. Une vague inédite qui continue de frapper l'Europe. Illustration à suivre à Marseille, dans le sud de la France. Et puis enfin, la guerre vue depuis un nid d'oiseau, un nid de cigogne qui crée le buzz en Ukraine. Le quotidien d'un couple d'oiseaux attendrit tout le pays et offre un petit moment de répit à une population éprouvée par 4 ans de conflit. L'armée israélienne appelle ce matin à évacuer plusieurs bâtiments de la ville de Tyr, située dans le sud du Liban. Cela fait suite à plusieurs appels à évacuer survenus ce mercredi. L'État hébreu annonce des opérations contre le Hezbollah. Israël qui a par ailleurs déclaré zone de combat une grande partie du sud du Liban, au sud du fleuve Zarani. Israël qui a lancé cet avertissement alors qu'il intensifie ses opérations terrestres et aériennes dans l'est et dans le sud du pays, où le Hezbollah a fait état de combat direct en dépit du cessez-le-feu théoriquement en vigueur depuis le 17 avril, mais que les deux parties s'accusent de violer mutuellement. La quasi-totalité de la ville de Tyr est désormais appelée à évacuer. Les habitants de la grande ville du Sud doivent fuir en urgence des déplacés qui n'ont même plus le temps d'enterrer dignement leurs morts, alors que les frappes israéliennes ont fait plus de 3000 morts depuis le 2 mars dernier au Liban. Reportage à Tyr de notre correspondante Sophie Guignon.
4: À l'école technique de Tyr, qui accueille plusieurs centaines de déplacés des villages frontaliers avec l'État hébreu, tous ont dû fuir en laissant leurs morts derrière eux, comme Fatima Youssef, originaire de Blida.
5: Quand on a dû quitter notre maison, on se disait que ça ne durerait pas. C'est la terre où nous sommes nés, où nous avons grandi. Ils ont retourné toute la ville avec des tractopelles. Même les tombes, ils les ont détruites.
4: Des dizaines de villes sont encore occupées par l'armée israélienne qui détruit méthodiquement toutes les maisons et infrastructures pour empêcher le retour de ces déplacés. Hussein Saleh a perdu 8 membres de sa famille dans un bombardement. Il a dû accepter la wadia, un enterrement provisoire toléré en cas de force majeure dans l'islam.
6: Ici, on a enterré mes deux cousines ensemble. Leurs corps étaient en morceaux. On n'a pas pu les enterrer chez nous. On a dû faire une wadia. C'est dur de les voir enterrés ici à Tyr, provisoirement et non dans notre village. Les Israéliens y sont toujours. Ils disent qu'il y a un cessez-le-feu, mais ce n'est pas vrai. Ils ont rasé toutes les maisons là-bas, même les tombes.
4: Après l'annonce de l'ordre d'évacuation de la quasi-totalité de Tyr, des milliers de Libanais ont fui en voiture vers le nord. 2 heures après, les bombardements israéliens ont commencé. La guerre et le cessez-le-feu se confondent. Sophie Guignon, de retour de Tyr, RFI.
2: Toujours au Moyen-Orient, la guerre entre l'Iran, Israël et les États-Unis a débuté il y a 3 mois, jour pour jour, le 28 février dernier. Et ce matin, les États-Unis ont mené de nouvelles frappes dans le sud de l'Iran, sur une base au sol et contre des drones, ce qui constitue une deuxième opération américaine de ce type cette semaine. Les États-Unis qui ont par ailleurs annoncé des sanctions contre l'agence créée par l'Iran pour contrôler le détroit d'Ormuz. L'Iran, de son côté, affirme avoir tiré sur 4 navires qui tentaient de franchir le détroit. Et à l'instant, l'armée du Koweït dit faire face à des attaques de missiles et des attaques de drones. L'Ouganda ferme sa frontière avec la RDC pour contenir la propagation d'Ebola. Les ressortissants ougandais de retour de RDC doivent désormais observer une quarantaine de 21 jours. En revanche, les échanges commerciaux entre la RDC et l'Ouganda ne sont eux pas interrompus. Dans le même temps, la Croix-Rouge en RDC lance un appel à la solidarité internationale pour faire face à l'épidémie. L'organisation est en première ligne. 3 de ses volontaires ont déjà succombé au virus. La Croix-Rouge mène des missions de sensibilisation en faisant du porte-à-porte et en apprenant à gérer correctement le temps du deuil et le temps des funérailles. Gloria Lombo est la secrétaire générale de la Croix-Rouge en RDC.
7: La Croix-Rouge de la RDC se base sur l'ancrage des volontaires, donc le réseau de volontaires. C'est ça notre force. Et la deuxième des choses, c'est que ces volontaires sont des membres de ces communautés affectées. Ils vivent dans les communautés et ils connaissent aussi, par exemple, les rituels, les traditions de communautés, comment les choses se font quand il faut enterrer antérieurement à Ebola. Ils connaissent aussi, parce qu'ils ont été formés, capacités en enterrement digne et sécurisé, mais aussi en surveillance à base communautaire et toutes les autres thématiques comme l'engagement communautaire et la redevabilité. Ils sont mieux outillés pour faire comprendre aux communautés qu'effectivement, ce que nous vivons en ce moment n'est pas notre vie d'hier. On doit adopter de nouvelles pratiques, de nouvelles méthodes, une nouvelle manière de vivre au sein de la communauté pour éviter qu'il y ait cette propagation de la maladie. Le fait qu'ils soient déjà les membres de la communauté ouvre la porte à la Croix-Rouge d'aller dans les sensibilisations, que ce soit de masse, de porte à porte, auprès de ménages. Et je pense que vous avez vu le chiffre total de personnes sensibilisées à plus de 30 000 à ce jour.
2: Des propos recueillis à Kinshasa par notre correspondante Pauline Azidi. De leur côté, les États-Unis affirment par la voix de leur chef de la diplomatie Marco Rubio qu'ils ne laisseront entrer aucun cas d'Ebola sur leur territoire et qu'ils vont mettre en place un centre de quarantaine au Kenya. 223 décès liés à la maladie ont jusqu'ici été enregistrés par l'OMS. Le patron de l'organisation Tedros Adhanom Ghebreyesus arrive aujourd'hui en RDC. D'abord à Kinshasa, ensuite à Bounia, en Ituri.
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2: RFI, il est 5h06 à Paris où la vague de chaleur continue d'inonder toute la France. Hier matin, 8 départements étaient en vigilance orange, un chiffre qui est passé ensuite à 13, puis à 17 aujourd'hui, ce qui est complètement inédit pour un mois de mai. La température frôlera aujourd'hui les 40 degrés. La région parisienne est particulièrement concernée. Celle de Marseille aussi, où les établissements scolaires doivent s'adapter. En l'absence de consignes données par la préfecture, cela vaut notamment pour les activités sportives, comme cette compétition d'athlétisme qui opposait hier les élèves des collèges Chartreux et Chappe dans le centre de Marseille. Compétition auquel s'est rendue Zoé Cotin. Reportage.
8: Sur la piste, les collégiens aux cheveux parfois humidifiés s'époumonent pour soutenir leurs équipes. Charlie, 13 ans, vient à peine de courir et la chaleur, elle l'a bien sentie.
9: C'est un peu épuisant, ça donne un peu mal à la tête, c'est fait chaud.
8: Pas loin d'elle, sa camarade Colette tient quand même à préciser.
10: Aujourd'hui ça va parce qu'on court pas beaucoup, parce qu'on est beaucoup et on doit tourner sur toutes les épreuves.
8: Leur animateur Nicolas Cangiano a planifié une séance allégée au vu de la météo.
11: Pour s'adapter un peu, on a choisi de faire une compétition inter-AS. Donc là l'idée c'est de faire des challenges par équipe et comme ça, ça nous permet de faire courir les élèves par équipe de 4 et les autres par contre on peut un peu les préserver et les laisser à l'ombre.
8: Il leur rappelle aussi régulièrement de s'hydrater. Pas suffisant pourtant pour leur apporter la victoire. C'est l'autre collège qui l'emporte au terme de la compétition. L'animateur a une excuse toute trouvée.
11: C'est la chaleur.
10: Franchement,
11: normalement on est performant à 25 degrés. Après au-dessus dépasser les 30, c'est vrai qu'on n'est pas très performant, c'est trop dur.
8: Il a beau rire, cette vague de chaleur le questionne. Aussi professeur de PS, il ne sait pas comment il fera pour ses cours si elle se poursuit dans un établissement de centre-ville sans gymnase. Zoé Cotin, Marseille, RFI.
2: Enfin, la guerre, à hauteur de cigogne, une caméra a été installée dans un nid de cet oiseau au long bec et aux longues pattes. Le résultat est devenu un phénomène viral en Ukraine, une diffusion en direct et en continu qui offre un petit moment suspendu de réconfort aux Ukrainiens. Une initiative, vous allez le voir, qui permet aussi de récolter un petit peu d'argent pour l'armée ukrainienne. Sofia Katsenkova.
12: À première vue, une scène ordinaire. Des cigognes en train de se reposer, couver leurs œufs, chasser des moineaux. C'est le professeur en écologie à Kiev, Anatoly Podabailo, qui a installé cette caméra en 2023, un an après l'invasion à grande échelle de l'Ukraine par la Russie. Très vite, le direct attire des millions de vues. Aujourd'hui, la chaîne du chercheur compte 69
13: 000
12: abonnés.
13: Plusieurs millions d'Ukrainiens ont quitté le pays en 2023 et beaucoup voulaient rester en contact avec leur patrie. Grâce aux vidéos des cigognes, ils ont pu conserver ce lien. En 2023, nous avons eu plus de vues depuis l'étranger qu'en Ukraine et j'attribue cela précisément à ces personnes qui ont fui.
12: Le direct a même été partagé sur un site d'alerte anti-aérienne. Dans les abris souterrains, certains Ukrainiens se retrouvent à cliquer sur le lien afin d'observer ces cigognes.
13: Cela a été un véritable déclencheur car tout le monde a peur dans un abri. On clique sur l'oiseau et on se sent tout de suite mieux. Et je pense que c'est ce qui a été le principal catalyseur de la popularité des vidéos sur les cigognes en Ukraine.
12: Un symbole de réconfort devenu un outil de solidarité. Les collectes autour du direct ont permis de récolter plus de 20 000 euros pour l'armée ukrainienne.
2: Allez, on termine ce journal avec un petit mot de football. Les clubs anglais reçus 2-2 en Coupe d'Europe après Aston Villa, vainqueur de la Ligue Europa la semaine dernière. C'est au tour de Crystal Palace de remporter la Ligue Europa Conférence, la plus petite des Coupes d'Europe. L'équipe londonienne qui devient la 12e formation anglaise de l'histoire à inscrire son nom au palmarès d'une compétition continentale face aux Espagnols du Rayo Vallecano. Crystal Palace qui s'est imposé 1-0 en finale. Ça se joue à Leipzig en Allemagne sur un but du français Jean-Philippe Mateta qui a fêté comme il se doit sa sélection pour la Coupe du Monde avec les Bleus cet été. RFI, il est 5h10 ici à Paris. Tout de suite, vous avez rendez-vous avec Grand Reportage. Excellente journée à l'écoute de la Radio du Monde.
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2: Sonnez Marseille, 4h en temps universel. Bonjour Jeanne Bartoli.
3: Bonjour Arthur et bonjour à tous. Dans ce journal, c'est la deuxième fois que l'armée américaine bombarde le territoire iranien en une semaine. Une nouvelle frappe sur une base dans le sud de l'Iran. Action qualifiée de mesurée et uniquement défensive selon un responsable américain sous le couvert de l'anonymat. Les gardiens de la révolution iranienne de leur côté disent avoir visé une base américaine en représailles. On va faire le point dans ce journal. On parlera aussi d'une tâche immense, celle de reconstruire la bande de Gaza. Sauf que les matériaux de construction sont bloqués par Israël. Alors les Gazaouis tentent de s'adapter en recyclant notamment des gravats. Reportage dans l'enclave palestinienne. Nous serons aussi au Canada qui impose des quarantaines obligatoires et renforce la surveillance dans ses aéroports face à l'épidémie d'Ebola il y a quelques semaines du mondial de football. On parle aussi de la Norvège qui donne son accord pour rejoindre le parapluie nucléaire de la France. Et puis Roland Garros, Novak Djokovic demande de repousser des matchs en soirée à cause de la chaleur. Hier, la numéro 2 mondiale, Elena Rybakina, s'est inclinée sur le court Suzanne Lenglen sous une chaleur étouffante. Ce sont les affrontements les plus importants entre les États-Unis et l'Iran depuis le début du cessez-le-feu il y a près de 2 mois, malgré les négociations qui se poursuivent autour d'un accord visant à mettre fin au conflit. Cette nuit, les États-Unis ont donc mené des frappes sur une base au sol dans le sud de l'Iran et abattu 4 drones autour du détroit d'Ormuz. Deuxième opération de ce type cette semaine, des actions mesurées, uniquement défensives et visant à maintenir le cessez-le-feu. Voilà la déclaration d'un responsable de l'armée américaine, alors que l'Iran dit avoir visé une base militaire américaine en représailles sans que l'on sache quelle base a été prise pour cible. Un peu plus tôt, l'armée du Koweït avait-elle fait savoir qu'elle était en train de repousser des attaques de missiles et de drones ennemis. 3 mois jour pour jour après le début de la guerre, le détroit d'Ormuz est lui toujours bloqué, empêchant les pays du Golfe d'exporter une partie de leurs hydrocarbures. Alors il y a bien des alternatives, mais Pierre-Olivier, on est encore très loin des niveaux d'exportation d'avant-guerre.
4: Pour contourner Ormuz, c'est vers l'ouest que se tourne l'Arabie Saoudite et son port de Yanbu sur la mer Rouge. Ces dernières semaines, la compagnie nationale Aramco utilise au maximum de ses capacités son oléoduc Petroline à travers le désert saoudien. Chaque jour, 7 millions de barils y transitent avant de prendre la mer. Les Émirats Arabes Unis aussi ont redirigé leur flux pétrolier, cette fois vers le port de Fujairah, juste à la sortie du détroit d'Ormuz dans le golfe d'Oman. Mais même en utilisant ces infrastructures jour et nuit, les Émirats ne parviennent à exporter qu'un peu plus d'1,5 million de barils quotidiennement. L'Irak, dont l'économie dépend à 90% du pétrole, privilégie de son côté la route, avec plus d'un millier de camions-citernes qui quittent Bassora chaque jour pour rejoindre le port syrien de Banias à 1500 kilomètres. Des camions capables de transporter l'équivalent de 200 barils contre 2 millions pour un supertanker. Ces alternatives restent donc bien insuffisantes. Mises bout à bout, elles permettent d'exporter 9 millions de barils quotidiens, très loin des 21 millions qui transitent d'habitude par Ormuz.
3: Pierre-Olivier, et concernant toujours le Moyen-Orient, j'ajoute que les forces iraniennes affirment avoir tiré cette nuit sur 4 navires qui tentaient de franchir le détroit. C'est ce que rapporte en tout cas la télévision d'État. On ne connaît pas le type de navire ni leur pavillon. Vous suivez les derniers événements au Moyen-Orient sur notre live sur RFI.fr. Au Liban, à présent, l'armée israélienne dit avoir frappé ce matin des infrastructures du Hezbollah dans la ville de Tyr, dans le sud du Liban, après avoir lancé un ordre d'évacuation. Hier, l'armée avait averti qu'elle considérait comme une zone de combat tout le territoire libanais situé au sud du fleuve Zarani, lui-même situé au nord du fleuve Litani. À Gaza, je vous le disais en titre, c'est l'ONU qui avait estimé le chiffre. Il y a dans la bande de Gaza plus de 60 millions de tonnes de débris. La guerre menée par Israël contre l'enclave palestinienne a détruit littéralement le territoire. Aujourd'hui, les matériaux de construction sont bloqués par Israël et le déblaiement des ruines représente le travail d'une génération, disent les experts. Alors, des entrepreneurs gazaouis ont décidé de transformer les gravats en matière première. Reportage dans une fabrique de ciment improvisée dans la ville de Gaza. Rami El Maghari avec Frédéric Misselin à Jérusalem.
1: Adi hausse la voix pour couvrir le bruit de sa machine. Il est propriétaire d'une petite fabrique de ciment installée sous une tente. Le ciment est rare à Gaza. Des restrictions sont imposées par les Israéliens sur les matériaux dits à double usage, utilisables selon eux à des fins civiles et militaires. Le ciment ne rentre pas dans l'enclave palestinienne. Adi, jeune entrepreneur de 24 ans, a décidé de transformer une machine à moudre les céréales en broyeuse à ciment.
5: J'ai pensé que si je renforçais les marteaux de la machine ou si je les rendais plus durs, ils pourraient résister. Avec ça, on fracture le ciment solide de mauvaise qualité qui était inutilisable dans les décombres. J'ai essayé le projet ainsi que la machine et j'ai réussi. Le ciment en sort finement pulvérisé.
1: Avec ses 12 employés, Adi a déjà produit en 8 mois 80 tonnes de ciment recyclé. Une demi-tonne coûte 2 700 $. Ibrahim est un client qui veut reconstruire son magasin et il est prêt à mettre le prix.
6: C'est presque le même ciment que celui que nous avions avant la guerre. Il est de bonne qualité, fiable à 100%. J'ai essayé, ça marche.
1: Ce ciment résistera-t-il sur le long terme? La production d'Adi est infime au regard des besoins. Rami Almeghari dans la bande de Gaza, Frédéric Misselin, Jérusalem, RFI.
3: RFI, 6 heures passées de 6 minutes, direction à présent la République démocratique du Congo. La Croix-Rouge lance un appel à la solidarité internationale face à l'épidémie d'Ebola qui touche l'est du pays. Le président national de la Croix-Rouge, Grégoire Matézo, prévient que les épidémies ne sont pas que des crises sanitaires nationales, mais qu'elles peuvent être un facteur de déstabilisation dans le reste du monde. Plusieurs pays ont annoncé des mesures de restriction pour les voyageurs en provenance de RDC. Dernière en date, le Canada qui suspend ses visas pour les ressortissants du pays, mais aussi pour l'Ouganda et le Soudan du Sud. Le Canada qui impose aussi des quarantaines obligatoires et renforce la surveillance dans ses aéroports à quelques semaines maintenant du Mondial de football. Correspondance, Nafia Liber.
7: Visiter, étudier, travailler, s'installer, peu importe la raison, Ottawa leur ferme les frontières du pays. Même les voyageurs déjà munis d'un visa valide seront refoulés.
8: Soyons clairs, les documents ne seront pas annulés.
7: Il s'agit en fait d'une suspension de 90 jours des demandes d'immigration, nuance Léna Diab, ministre fédérale de l'immigration. La mesure ne vise que les nouveaux arrivants de ces trois pays africains.
8: Les personnes déjà au Canada ne seront pas tenues de quitter immédiatement le pays.
7: Mais dès samedi, les contrôles sanitaires se resserreront pour les voyageurs revenant des trois pays visés. Ces personnes devront subir un examen médical à leur arrivée au Canada. Les cas suspects seront hospitalisés. Les autres devront se placer en quarantaine pendant 21 jours. Le gouvernement, lui, continuera de surveiller l'évolution de l'épidémie d'Ebola et il n'exclut pas de prolonger ces mesures au-delà de la date prévue du 29 août. Dans les faits, il n'y a jamais eu de cas d'Ebola importé au Canada. Le risque reste faible selon les autorités sanitaires, mais Ottawa d'y agir par précaution à quelques semaines de la Coupe du Monde de la FIFA qui doit attirer des centaines de milliers de visiteurs au pays. Nafia Liber, Montréal, RFI.
3: Et à noter que l'Ouganda ferme sa frontière avec la RDC pour tenter de contenir la propagation d'Ebola. Les ressortissants ougandais revenant de RDC devront désormais observer une quarantaine obligatoire de 21 jours. La Norvège donne son accord pour rejoindre le parapluie nucléaire de la France. Emmanuel Macron l'a annoncé hier à Paris aux côtés du premier ministre norvégien Jonas Gahr Støre. Concrètement, la Norvège va participer aux exercices de dissuasion nucléaire de la France, seul pays de l'Union européenne à posséder l'arme nucléaire. Paris pourrait aussi positionner des éléments des forces aériennes stratégiques dans d'autres pays européens pour compliquer les calculs des adversaires de la France, notamment face aux menaces russes. Écoutez hier Emmanuel Macron.
9: Monsieur le Premier ministre, vous avez donné votre accord pour que la Norvège rejoigne ce que nous avons appelé la dissuasion nucléaire avancée lors du discours de l'île longue. C'est une étape très importante de notre partenariat et ce sera le moteur d'une coopération très ambitieuse. C'est une exigence réciproque que nous fixons au bénéfice de notre sécurité collective en Europe. La Norvège, partenaire géographique et stratégique clé avec lequel nous avions déjà des coopérations importantes pour assurer la protection du territoire allié face aux menaces extérieures, représentera une forte valeur ajoutée pour cette dissuasion avancée.
3: Emmanuel Macron hier et d'autres pays pourraient suivre, comme le Royaume-Uni, la Pologne, les Pays-Bas, la Belgique, la Grèce, la Suède, le Danemark ou encore l'Allemagne. On parlait de la France et le procès en appel du financement libyen présumé de la campagne présidentielle de 2007 de Nicolas Sarkozy qui s'est achevé hier. Les quatre avocats de l'ancien président ont plaidé la relaxe. L'accusation avait-elle demandé 7 ans de prison. Le procès s'est refermé sur les derniers mots de Nicolas Sarkozy qui a de nouveau clamé son innocence au terme de 11 semaines d'audience qu'il a trouvé parfois éprouvante. L'actualité de ce jeudi, c'est aussi Donald Trump qui annonce soutenir officiellement le premier ministre arménien Nikol Pachinian pour les élections législatives du 7 juin prochain, scrutin à valeur de test pour le pays qui a récemment opéré un tournant vers l'Occident et pris ses distances avec la Russie. On va parler à présent de cette longue visite officielle en Chine pour le président serbe Aleksandar Vučić achève 5 jours de déplacement en Chine. Il a qualifié cette visite de plus importante de sa carrière politique. À la clé, une 20aine d'accords, infrastructures, robotique, sécurité ou encore chaîne d'approvisionnement. Précision, Yelena Tomic.
10: La médaille de l'amitié, la plus haute distinction chinoise décernée à un ressortissant étranger. L'image est belle pour Aleksandar Vučić. Un succès pour les médias pro-gouvernementaux, mais qui suscite des critiques. Vuk Vuksanovic, maître de conférence au King's College de Londres.
11: Le principal problème dans cette coopération avec la Chine réside dans les normes appliquées, car les projets d'investissement chinois ne respectent pas toujours les standards environnementaux, de santé publique, des droits des travailleurs, de lutte contre la corruption ou pour plus de transparence. Si des États donnent aux Chinois un chèque en blanc, ils en profiteront au maximum. Et c'est précisément ce qui se passe en Serbie.
10: Cette visite reflète aussi un réalignement stratégique de la politique étrangère serbe.
11: S'agissant de ses relations avec la Chine, Belgrade craint plus Washington que l'Union européenne, car à mesure que la rivalité sino-américaine s'intensifiera, les petits pays seront soumis à davantage de pression pour choisir leur camp. Belgrade essaiera certainement de mettre en place une stratégie analogue à celle de l'ex-Yougoslavie, en maintenant une forme de politique semi-équilibrée à la fois avec Washington et Pékin, une sorte de tentative d'imiter la Yougoslavie de Tito.
10: À l'heure actuelle, le régime...
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2: RFI 7h à Paris, 5h en temps universel.
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2: Bonjour à toutes et à tous, bienvenue. Ce matin, RFI vous fait entendre des témoignages exceptionnels. Igor, un russe de 25 ans, a refusé de combattre en Ukraine. Ou encore Vassili, russe lui aussi, poursuivi pour avoir critiqué les opérations militaires russes. Une ligne rouge franchie dans les deux cas. Des risques immenses. RFI vous fait entendre leur voix ce matin. Bonjour Martin Guez.
3: Bonjour Andréane Mélard, bonjour à toutes et à tous.
2: À la une également ce matin, 3 mois de guerre en Iran.
3: Guerre sans être sur pause depuis le début du mois d'avril. Un accord est toujours espéré avec les États-Unis. Mais cette nuit, les frappes ont repris, des tirs américains dans le sud de l'Iran. Téhéran a répliqué. On fait le point sur les événements de la nuit avec Siavosh Ghazi. Une vague de chaleur inonde l'Europe. Température record encore en Angleterre, en Italie et en France, où de nouveaux départements ont été placés en vigilance orange. Ce n'était jamais arrivé aussi tôt dans l'année. Le mois de mai n'a jamais été aussi chaud dans l'Hexagone et les mal logés sont les plus exposés. Nous serons aussi dans ce journal au Sénégal, où les milieux financiers sont inquiets face à l'instabilité politique, à Taïwan où la production de drones explose et à Roland-Garros où la reine Arina Sabalenka, numéro 1 mondial, est de retour sur les cours aujourd'hui. Une reine qui cherche une première couronne sur la terre battue et qui a porté d'inestimables bijoux lors de sa première sortie, ce qui n'a pas manqué de faire parler, vous l'entendrez.
2: Mois de guerre au Moyen-Orient, les États-Unis et l'Iran sont sur un fil.
3: Ce 28 mai n'a plus rien à voir avec la guerre ouverte du 28 février dernier, lorsque l'ayatollah Ali Khamenei avait été tué lors des bombardements conjoints des États-Unis et d'Israël sur Téhéran. Mais ce 28 mai est tout de même marqué par de nouveaux échanges de tirs, parmi les plus importants depuis le cessez-le-feu décrété le 8 avril dernier. Le deuxième épisode de ce type de cette semaine, les États-Unis ont frappé une base dans le sud de l'Iran. Téhéran a répliqué et on fait le point sur les opérations de la nuit avec notre correspondant Siavosh Ghazi. Siavosh, un accord est toujours d'actualité. Toujours espéré entre l'Iran et les États-Unis, même si de nouveaux tirs sont à signaler.
4: Tout d'abord, 4 navires américains ont tenté de traverser le détroit d'Hormuz en ayant éteint leur transpondeur. Donc il y a eu des tirs d'avertissement des gardiens de la Révolution et ces navires ont été contraints de rebrousser chemin et retourner donc dans le Golfe Persique. Ensuite, il y a eu le tir américain contre une cible près de l'aéroport de Bandar Abbas. Et en réaction, les gardiens de la Révolution ont lancé des missiles et des drones contre une base américaine, sans doute au Koweït, en affirmant que si jamais les Américains menaçaient et frappaient de nouveau le territoire iranien, la riposte des gardiens de la Révolution sera encore plus dure. C'est un avertissement très clair de la part des gardiens de la Révolution qui disent qu'ils contrôlent le détroit d'Hormuz et qu'aucun navire n'a le droit de traverser ce détroit sans l'autorisation des gardiens de la Révolution.
3: Merci beaucoup Siavosh Ghazi, correspondant de RFI en Iran, au Liban. Israël bombarde de tirs la grande ville du sud du pays. Cela fait suite à des ordres d'évacuation. L'armée de l'État hébreu qui affirme viser des infrastructures du Hezbollah dans cette région qu'elle considère comme une zone de combat. Israël intensifie ses opérations terrestres et aériennes au Liban. Le Hezbollah fait état de combat direct en dépit du cessez-le-feu en vigueur depuis le 17 avril. Une escalade qui intervient alors que le Liban et Israël ont rendez-vous au Pentagone ce vendredi avant une nouvelle session de négociations à venir les 2 et 3 juin.
2: Le coup de chaud continue sur le vieux continent.
3: En Angleterre, en Italie et en France, surtout Andréane, jamais l'alerte orange canicule n'avait été déclenchée lors d'un mois de mai dans l'Hexagone. C'est désormais chose faite, niveau de vigilance qui concernait d'abord 8 départements hier, puis 13 et finalement 17 ce jeudi. Niveau d'alerte relevé pour les départements d'Île-de-France, le Premier ministre Sébastien Lecornu doit lui présider une réunion interministérielle pour préparer les services de l'État français avant l'été à venir. Les températures atteindront 35 degrés aujourd'hui dans la région parisienne, avec des pointes à 38 et 39 dans le sud-est de la France. En première ligne face à cet épisode exceptionnel de forte chaleur, ce que l'on appelle les mal logés vivant dans des bouilloires thermiques. Exemple à Aubervilliers, au nord de Paris, dans ces logements devenus invivables. Reportage de Juliette Pietraszewski.
5: En fait, on reste dans le noir pour essayer d'avoir un petit peu de fraîcheur.
6: Rideau fermé dans toutes les pièces à cause de l'absence de volets. Michel Audrin, retraité, tente le tout pour préserver son appartement de la chaleur.
5: Chaque matin, j'ai un rituel donc, que je vais faire avec vous. J'arrose complètement le béton du balcon. Voilà, et on sent un peu de fraîcheur quand même. Ouais. Mais ça va pas durer, quoi. Et puis toute la journée, on peut pas faire ça puisqu'il fait trop chaud. Le salon, par exemple, on a 32, 33 degrés en plein après-midi, quoi. J'ai des malaises. On sait pas comment se mettre.
6: Dans sa passoire thermique, Michèle Audrin, présidente du syndicat Locataires Ensemble, se considère désormais comme une victime du dérèglement climatique.
5: J'habite ici depuis 85 et j'ai vraiment ressenti ce réchauffement depuis 6 ans à peu près. Donc l'été, je suis obligée de partir chez mes enfants. On subit quand même d'une maltraitance qu'on ne devrait pas subir.
6: Cette précarité énergétique d'été est aussi dénoncée par Meider Olivier, chargée de plaidoyer climat à la Fondation pour le logement.
7: On est sur un phénomène d'injustice sociale. C'est vraiment une urgence sanitaire. Le temps nous rattrape. En 2026, on a déjà une canicule au mois de mai. Donc il faut pour nous qu'il y ait une adaptation spécifique à la chaleur qui soit faite des logements, qu'on n'attende pas uniquement la rénovation énergétique.
6: L'adaptation au changement climatique nécessite donc une transformation profonde de la politique du logement, rappelle la Fondation.
3: La Fondation pour le logement qui a annoncé également se joindre à une action d'un collectif citoyen contre l'État français pour obliger ce dernier à renforcer ses mesures contre le dérèglement climatique, notamment en faveur des mal logés. Et puis à noter que l'Europe n'est pas la seule région du monde touchée par cette vague de chaleur précoce. L'Inde également l'a subie de plein fouet selon l'ONU. Les Nations Unies qui prévoient par ailleurs que les températures mondiales devraient se maintenir à des niveaux records sur la période 2026-2030.
2: RFI 5h06 à Dakar et en temps universel, Dakar où les secousses de la vie politique sénégalaise font trembler les milieux financiers.
3: Et la fracture du couple Bassirou du Maïfaï, Ousmane Sonko inquiète. Ousmane Sonko, désormais président de l'Assemblée nationale, alors que le nouveau Premier ministre Amadou Alamani Nousselou n'a pour l'instant pas encore constitué son gouvernement, ce qui ne rassure pas, mais alors pas du tout, les banques d'investissement qui craignent que le Sénégal ne se retrouve en défaut de paiement pour sa dette extérieure. Léa Lisa Vesteroff.
8: L'analyse de l'agence de notation ivoirienne Bloomfield est sans appel, évoquant dans un communiqué la détérioration récente de l'environnement politique au Sénégal. L'institution financière évoque des risques de paralysie dans le fonctionnement des institutions dans un contexte de fortes contraintes financières, allusion à la dette publique de 132% du PIB. Les risques pesant sur la capacité de l'État à honorer dans les délais l'ensemble de ses engagements financiers se sont significativement renforcés, affirme encore l'agence financière. En clair, le risque de défaut de paiement de sa dette a augmenté pour le Sénégal. Dans ce contexte, le chef de l'État doit d'autant plus rapidement nommer un gouvernement et obtenir un soutien à l'Assemblée nationale pour donner des orientations économiques et financières claires. Tout blocage serait fatal, assure un analyste financier. En jeu également la reprise d'un éventuel programme avec le Fonds monétaire international, possible uniquement s'il y a une équipe gouvernementale en place. Le Sénégal qui a d'énormes échéances financières qui l'attendent, Dakar doit décaisser 1200 milliards de francs CFA entre fin juin et juillet pour rembourser le service de sa dette, l'équivalent de 3 mois de recettes budgétaires de l'État. Léa Lisa Vesteroff, Dakar, RFI.
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2: La production de drones en plein boom à Taïwan.
3: Qui a bien compris que les aéronefs avaient le vent en poupe, Andréane, des drones qui ne coûtent pas cher et qui sont produits en masse. Taïwan qui a vendu plus de 180 000 drones depuis le début de l'année 2026, selon les statistiques officielles. L'archipel se positionne et compte bien devenir l'un des leaders du marché. Claudia Bertram.
9: 20 fois plus de drones exportés depuis le début de l'année que l'an passé sur la même période. Les principaux acheteurs, la République tchèque et la Pologne. La plupart des drones sont ensuite réexportés vers l'Ukraine. Face à la menace de la Chine qui revendique l'île et n'exclut pas de la prendre par la force, Taïwan prépare une économie de guerre, selon Hugo Tierney, docteur en histoire militaire de l'EPHE et chercheur à l'IRSEM.
10: Dans la pensée stratégique taïwanaise actuelle, les drones, ils vont permettre de compenser partiellement cette infériorité numérique par rapport à la Chine, de maintenir les capacités de l'armée taïwanaise après les premières frappes chinoises, et en fait de cette façon-là d'augmenter le coût d'une opération chinoise. Donc ça doit avoir un effet sur la dissuasion.
9: Mais Taipei fait face à des blocages politiques intérieurs sur le budget de la défense. Un paradoxe pour le spécialiste.
10: Taïwan essaye de développer une industrie de drones, mais continue in fine, à cause des équilibres politiques locaux, à favoriser des achats américains au détriment d'une montée en puissance industrielle locale.
9: D'où l'intérêt de se tourner vers les marchés occidentaux. L'archipel revendique des drones non rouges, comprendre sans matériaux chinois. Une capacité à nuancer selon l'expert. Malgré ses atouts technologiques, Taïwan fait face à de nombreux concurrents sur le marché mondial.
3: Claudia Bertram du service international de RFI.
2: En France, la ministre de l'Agriculture épinglée et recadrée.
3: Par le Premier ministre lui-même, Sébastien Lecornu, qui a appelé Annie Genevard après sa participation Macron, un déjeuner polémique organisé par l'Institut de l'Espérance, un groupe de réflexion créé par le milliardaire Vincent Bolloré, auquel participaient de nombreuses personnalités d'extrême droite et ultra-conservatrices, comme le nouveau conseiller économique du Rassemblement National ou encore une propagandiste du Kremlin. Mais qu'est donc venue faire ici la ministre de l'Agriculture ? Réponse avec Charlotte Orient-Thomaca.
11: Parmi les invités figuraient notamment des soutiens de l'Union des droites, des figures de la chaîne CNews, ainsi que d'anciens relais de médias pro-russes comme l'ancienne directrice de Russia Today, Xenia Fedorova. Une présence jugée embarrassante pour le gouvernement alors que l'exécutif tente d'éviter toute ambiguïté avec l'extrême droite. L'entourage d'Annie Genevard, proche de Laurent Wauquiez, affirme qu'elle ignorait la composition exacte des invités et qu'il ne s'agissait ni d'un soutien politique ni d'une caution idéologique. Sa collègue porte-parole du gouvernement, Maud Bréjon, tente de minimiser.
12: Ça n'avait pas vocation à porter un message politique particulier. Elle le fait à titre individuel, elle le fait à titre personnel.
11: Pour Philippe Juvin, député LR, rien d'anormal dans cette rencontre.
13: Que les ministres aillent voir les opérateurs économiques du pays, moi ça me paraît indispensable.
11: L'insoumis Thomas Porte est lui vent debout contre Annie Genevard.
14: On sait que Vincent Bolloré a un agenda politique et tout ce qu'il fait à l'approche de l'élection présidentielle poursuit un objectif, installer l'extrême droite que sont Marine Le Pen ou Jordan Bardella au pouvoir. La ministre ne devrait pas être à cette table-là.
11: Pour Romain Eskenazi, député PS, la présence de la ministre ne passe pas non plus.
15: On débat en ce moment à l'Assemblée nationale d'une loi d'urgence agricole. Je ne sais pas si c'était tellement sa place.
11: À moins d'un an de la présidentielle, la polémique ravive les interrogations sur les passerelles entre une partie de la droite et les réseaux d'influence gravitant autour de Vincent Bolloré, proche de l'extrême droite.
3: Charlotte Orient-Thomaca du service politique de RFI. Et puis toujours en France, la fin du procès en appel du financement libyen de la campagne de 2007 de Nicolas Sarkozy. L'ancien président a clamé son innocence hier. Il a assuré qu'il n'avait jamais trahi la confiance des Français lors de son ultime prise de parole. La décision finale sera rendue le 30 novembre prochain. Nicolas Sarkozy, 71 ans, qui avait été condamné à 5 ans de prison ferme pour association de malfaiteurs en première instance.
2: Enfin, Martin, les bijoux de la discorde de Roland Garros.
3: Portée par la numéro 1 mondiale, Arina Sabalenka, la Biélorusse, de retour sur les courts aujourd'hui pour disputer son second tour sur le court central. Elle fera face tout à l'heure à la Française Elsa Jacquemot. Arina Sabalenka qui a marqué les esprits lors de son premier match, non pas par ses performances, mais par ses bijoux hors de prix qui font jaser. Porte d'Auteuil, Eric Mamrut.
16: Un collier, des boucles d'oreilles d'une valeur de 100 000 dollars. Déplacé pour certains, car la Biélorusse est l'une des leaders de la fronde des joueurs désireux d'être mieux payés sur les tournois du Grand Chelem. Un procès qui n'a pas lieu d'être, selon Arina Sabalenka.
17: Je ne vois vraiment pas comment on peut mélanger ces deux sujets tellement opposés. Comme je l'ai déjà dit, ce n'est pas pour moi que je réclame des gains plus importants, mais pour les joueurs moins bien classés qui galèrent sur le circuit. Et puis, vous savez, j'aime être à la mode sur un court de tennis, choisir mes tenues et les parures qui vont avec. Et cela peut paraître un peu fou, mais quand je me sens bien et belle dans ce que je porte, j'ai tendance à beaucoup mieux jouer. Oui, ça m'aide.
16: Quelle que soit la tenue de la numéro 1 mondiale aujourd'hui, son adversaire se réjouit en tout cas de l'affronter, la Française Elsa Jacquemot.
18: C'est une joueuse qui est vraiment inspirante, qui a vraiment un beau parcours. Je joue aussi pour ce sport, pour jouer des joueuses comme ça, c'est ça qui me fait vivre des émotions. J'ai joué ce match à fond, je pense que même si sur le papier je suis moins forte, moi je crois que j'ai mes chances et j'en suis sûre. Donc je vais me donner les moyens de gagner ce match et je suis contente de jouer contre elle. Victime
16: de la mode. L'affaire des bijoux de la reine Sabalenka, épisode 2, c'est à suivre cet après-midi sur le Central. À moins qu'elle renonce à les porter. Jimmy J. Eric Mamrut, Roland Garros, serré.
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0: 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Il est 8h. 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
2: L'heure du journal. Bonjour Jeanne Bartoli.
3: Et bonjour Andréane et bonjour à tous.
2: Face à un possible futur accord entre États-Unis et Iran, Israël accentue ses opérations au Liban.
3: Et les villes de Tyr et Nabatieh sommet d'être entièrement évacuées par l'armée israélienne qui poursuit son avancée désormais au nord du fleuve Litani. Alors que cette nuit, les États-Unis ont mené des frappes sur une base au sol dans le sud de l'Iran et abattu 4 drones iraniens autour du détroit d'Ormuz. Deuxième opération américaine de ce type cette semaine. L'Iran dit avoir riposté et visé une base américaine. On va faire le point dans ce journal. À la une également, un témoignage RFI exceptionnel recueilli par la correspondante d'RFI en Russie, Anis Al-Jabri. Elle a échangé ces dernières semaines avec un jeune russe qui a refusé de partir en Ukraine dès le début de la guerre. Extrait à suivre et témoignage complet dans le prochain journal. Et puis l'actualité en France avec le procès en appel du financement libyen présumé de la campagne présidentielle de 2007 de Nicolas Sarkozy qui s'est achevé hier. L'ancien président a de nouveau clamé son innocence.
2: Le sort du Liban entre les mains des États-Unis et de l'Iran.
3: Et les négociations en cours entre les deux pays patinent, notamment sur la situation justement au Liban. L'Iran pousse pour imposer une cessation des hostilités entre l'armée israélienne et le Hezbollah libanais. Dans ce contexte, l'armée israélienne poursuit, accentue ses opérations militaires sur le sol libanais. Hier, l'État hébreu a ordonné l'évacuation de la quasi-totalité de la ville de Tyr, à 20 km de la frontière israélienne, obligeant des milliers de Libanais à fuir pour la fois les bombardements. Le conflit a déjà fait plus de 3000 morts d'après les autorités libanaises, des disparus auxquels il est aujourd'hui impossible de rendre hommage dignement. Reportage dans la ville de Tyr avant les ordres d'évacuation signés Sophie Guignon.
4: À l'école technique de Tyr qui accueille plusieurs centaines de déplacés des villages frontaliers avec l'État hébreu, tous ont dû fuir en laissant leur mort derrière eux. Comme Fatima Youssef, originaire de Blida.
5: Quand on a dû quitter notre maison, on se disait que ça ne durerait pas. C'est la terre où nous sommes nés, où nous avons grandi. Ils ont retourné toute la ville avec des tractopelles. Même les tombes, ils les ont détruites.
4: Des dizaines de villes sont encore occupées par l'armée israélienne qui détruit méthodiquement toutes les maisons et infrastructures pour empêcher le retour de ces déplacés. Hussein Saleh a perdu 8 membres de sa famille dans un bombardement. Il a dû accepter la wadia, un enterrement provisoire toléré en cas de force majeure dans l'islam.
6: Ici, on a enterré mes deux cousines ensemble. Leur corps était en morceaux. On n'a pas pu les enterrer chez nous. On a dû faire une wadia. C'est dur de les voir enterrés ici à Tyr, provisoirement et non dans notre village. Les Israéliens y sont toujours. Ils disent qu'il y a un cessez-le-feu, mais ce n'est pas vrai. Ils ont rasé toutes les maisons là-bas, même les tombes.
4: Après l'annonce de l'ordre d'évacuation de la quasi-totalité de Tyr, des milliers de Libanais ont fui en voiture vers le nord. 2 heures après, les bombardements israéliens ont commencé. La guerre et le cessez-le-feu se confondent. Sophie Guignon, de retour de Tyr à RFI.
3: Et on disait la situation au Liban est l'un des points d'achoppement des négociations entre l'Iran et les États-Unis. Voilà 3 mois que la guerre déclenchée par les États-Unis et Israël contre l'Iran a débuté. Cette nuit, pour la deuxième fois en l'espace d'une semaine, et malgré les négociations en cours, les États-Unis ont mené des frappes dans le sud de l'Iran, près de l'aéroport de Bandar Abbas, et abattu 4 drones autour du détroit d'Ormuz. Des actions mesurées, uniquement défensives, a déclaré anonymement un responsable de l'armée américaine, alors que l'Iran dit avoir visé une base militaire américaine en représailles, probablement au Koweït. L'armée du Koweït avait fait savoir qu'elle était en train de repousser des attaques de missiles et de drones ennemis. Alors 3 mois après le début de ce conflit, quels enseignements tirés de cette guerre qui se prolonge dans le temps? Écoutez l'historien Jonathan Piron, il répond à Julien Chavanne.
7: C'est vrai que dans un premier temps, on pourrait penser en fait que les Iraniens sortent vainqueurs et que l'administration Trump en fait a perdu. Néanmoins, on est peut-être aussi dans une situation question, c'est plus une impasse en fait qui s'impose, puisque rien n'est réglé au Moyen-Orient. La stratégie qui voulait faire plier l'Iran par des frappes militaires n'a pas réussi, le régime est toujours en place. Et on voit aussi que maintenant les pays du Golfe savent qu'ils peuvent être des cibles directes de la part des Iraniens et que le bouclier américain n'existe pas. Ce qui est flagrant dans cette situation, c'est que les Européens sont complètement mis de côté. On a vu que les Chinois ont été impliqués par différentes négociations. On a vu que différents pays du Golfe aussi étaient impliqués, de même que le Pakistan. Néanmoins, les Européens ont toujours un rôle à jouer de par toute série de partenariats à remettre en mouvement avec les pays du Moyen-Orient. Et peut-être aussi, surtout, par la volonté des Iraniens d'arriver, en fait, avec un accord global qui doit être voté au Conseil de sécurité des Nations Unies. Et puis, il faudra surtout aussi que les Européens acceptent de lever leurs sanctions à l'égard de l'Iran concernant le nucléaire. Et ça ne peut passer que par l'ONU.
3: L'historien Jonathan Piron qui évoquait à l'instant les Européens mis de côté par les Américains. Ce matin, la chef de la diplomatie européenne, Kaya Kallas, estime qu'il n'est dans l'intérêt de personne que la guerre se poursuive au moment où Donald Trump agite le spectre d'une reprise des hostilités en cas d'échec des négociations.
2: Donald Trump qui doit faire face à l'hostilité d'une partie des Américains vis-à-vis de ce conflit.
3: Et dorénavant, 65% d'entre eux se disent insatisfaits de la gestion de la guerre. 61% estiment que c'était une erreur et ce n'est pas la seule chose qu'ils reprochent à leur président. 69% des Américains contestent ses efforts pour faire baisser le coût de la vie. Les jeunes et les Latinos qui ont voté pour lui en 2024 commencent à se détourner. C'est simple, Donald Trump n'a jamais été aussi impopulaire dans tous les sondages. Illustration à New York avec ce reportage de Karine Auton.
1: Fiona habite en Utah, un état conservateur, et elle comprend que les électeurs qui ont voté pour le républicain sur un coup de tête, les électeurs indécis, soient de plus en plus mécontents dans les sondages.
8: Les électeurs qui ont hésité à voter pour Donald Trump pensaient « Ah, il devait faire des coupes dans les budgets du gouvernement pour nous faire économiser de l'argent. » Et ils réalisent maintenant qu'il a fait volte-face pour nous entraîner dans une guerre qui coûte des milliards de dollars et fait grimper les prix dans notre économie, y compris les prix du pétrole. C'est peut-être ça qui fait changer les opinions.
1: Aucun tabou pour Tiffany, 22 ans. Elle n'aimait pas Donald Trump et voit dans ses chiffres le signe que la base trumpiste commence à s'éroder.
8: Il vieillit et il devient sénile. C'est un être humain exécrable et les gens commencent à réaliser. Ceux qui ont voté pour lui prennent conscience qu'ils ont peut-être fait le mauvais choix.
1: Le vote latino avait créé la surprise il y a 2 ans. Pourtant, Léo, un Mexicain, explique que la plupart de ses connaissances qui avaient choisi Trump ne voteront pas pour lui aux élections de mi-mandat. Ils ont détesté ses politiques interventionnistes.
9: Ils ont voté pour lui, mais maintenant ils le regrettent. Il a tout foutu en l'air. L'économie, tout est complètement fou. Vous allez au supermarché, avec 100 dollars, vous n'avez plus rien du tout. Et je ne pense pas que ça va baisser. C'est trop maintenant. Il faut se concentrer sur ce pays, pas sur les autres.
1: Au final, seulement un Américain sur 3 est satisfait de la situation économique du pays. Karine Auton, New York, RFI.
3: En République démocratique du Congo, à présent, la Croix-Rouge lance un appel à la solidarité internationale face à l'épidémie d'Ebola qui touche l'Est du pays. Le président national de la Croix-Rouge, Grégoire Matézo, prévient que les épidémies ne sont pas que des crises sanitaires nationales, mais qu'elles peuvent être un facteur de déstabilisation dans le reste du monde. Plusieurs pays ont annoncé des mesures de restriction pour les voyageurs en provenance de RDC. Dernière en date, le Canada qui suspend ses visas pour ses ressortissants qui viennent de RDC, mais aussi d'Ouganda et du Soudan du Sud. À noter que l'Ouganda justement ferme sa frontière avec la RDC pour tenter de contenir la propagation d'Ebola. On va y revenir dans 20 minutes dans le prochain journal.
2: Ce sont des témoignages exceptionnels recueillis par RFI.
3: Et en l'occurrence par la correspondante permanente d'RFI à Moscou, Anissa El-Jabri. Alors que le conflit en Ukraine s'intensifie, toujours pas de perspective d'arrêt des combats. L'État russe recrute partout où c'est possible pour alimenter les rangs de l'armée, y compris dans les universités les plus prestigieuses de Moscou. Certains, ils sont très rares, ont refusé de participer au conflit. Ils risquent des peines extrêmement sévères. Anissa El-Jabri a pu échanger ces dernières semaines avec un jeune russe qui a refusé de partir en Ukraine dès le début de la guerre, pour des raisons évidentes de sécurité. Nous avons anonymisé son témoignage et changé sa voix. Écoutez.
10: J'ai refusé d'intégrer les forces spéciales dès le début, c'est-à-dire en 2022, quand tout a commencé. À partir de ce moment-là, la pression a été constante. On m'a privé de mes revenus. C'est comme ça qu'ils s'y sont pris, pour que je me retrouve endetté. Maintenant, j'ai une dette d'1 million de roubles. Et c'est à ce moment-là que l'armée nous montre que la seule solution à ça, c'est partir pour l'opération spéciale. Et c'est la seule.
3: Un témoignage que vous retrouverez en longueur tout à l'heure dans le dossier du journal de 9h avec Martin Guèze. L'actualité en France, le procès en appel du financement libyen présumé de la campagne présidentielle de 2007 de Nicolas Sarkozy s'est achevé hier. Les quatre avocats de l'ancien président qui ont plaidé la relaxe. L'accusation, on le rappelle, avait demandé 7 ans de prison. Le procès s'est refermé sur les derniers mots de Nicolas Sarkozy qui a de nouveau clamé son innocence. Laura Martel.
11: Il y a eu des moments difficiles. Écouter sans rien dire, se faire insulter, entendre des choses folles et montrer un visage impassible, c'est tellement pas ce que je suis, s'est exclamé Nicolas Sarkozy, apparemment ému, lui qui va désormais devoir attendre, dit-il, en se demandant tous les matins et tous les soirs s'il va retourner en prison. Une émotion que comprend Vincent Brengart, avocat de l'association Sherpa, partie civile, mais qui n'ébranle pas sa conviction, la culpabilité de l'ex-président a été démontrée.
12: C'est une émotion légitime, parce que c'est quelqu'un qui a été incarcéré, parce que c'est un ancien président de la République, mais il faut bien rappeler une chose, c'est que la justice est la même pour tout le monde, que c'est l'égalité des droits, et qu'aujourd'hui, la peine d'emprisonnement, qu'on le veuille ou non, et d'ailleurs ce sont ces mêmes responsables qui en ont fait la peine maîtresse, c'est la peine qui s'applique pour tout le monde. Et je pense que si, dans un dossier dans lequel il est question du financement d'une campagne électorale par le biais d'une puissance étrangère, vous ne prononcez pas de peine d'emprisonnement ferme, vous n'en prononcerez jamais en matière d'anticorruption. Alors ça veut dire qu'il faut reconnaître en fait l'existence d'une justice dérogatoire pour la criminalité en col blanc qui obéirait à ses propres règles.
11: La cour d'appel a 6 mois pour trancher. Décision attendue le 30 novembre.
3: Un récit de Laura Martel.
2: Enfin musique, elle a composé une trentaine d'opéras destinés à la jeunesse.
3: Oui, elle, c'est Isabelle Aboulker. Elle a notamment composé Les Enfants du Levant, inspiré d'une histoire vraie d'une 60aine de jeunes en 1861, envoyés à pied de la prison de la Roquette à Paris jusqu'à une colonie agricole pénitentiaire sur une île au large de Toulon qui deviendra un bagne. Carmen Lunzmann, l'opéra est à découvrir en ce moment au Théâtre de la Renaissance dans la banlieue de Lyon.
13: Ils ont entre 5 et 21 ans lorsqu'ils quittent Paris à pied en direction de Toulon. Orphelins, enfants de rue, jeunes délinquants, tous envoyés sur l'île du Levant pour travailler dans l'une des colonies agricoles pénitentiaires instaurées sous Napoléon III.
14: On les a fait travailler dans des conditions difficiles en les nourrissant mal.
13: Rappelle Isabelle Aboulker qui a transposé leur destin en musique.
14: Cette communauté a été tenue par des adultes de fort peu de conscience et d'humanité.
15: Nous n'avons pas les moyens d'équiper une infirmerie.
13: Près d'un enfant sur 10 y trouve la mort.
16: Ce que je trouve troublant, c'est que cette prison à ciel ouvert se trouve dans un des endroits les plus paradisiaques en France.
13: Constate Pauline Ledet qui s'appuie dans sa mise en scène sur le décor méditerranéen potissé entre béton et barbelé, un parallèle entre la violence subie par ces jeunes au 19e siècle et celle vécue par les migrants aujourd'hui.
14: Surtout ne jamais oublier, je me souviens d'un voyage en Égypte où nous avons vu des enfants, des petites filles tisser des tapis, elles avaient 10 ans. Là vraiment, oui, le sujet est très fort et totalement actuel.
3: Enfants du Levant, opéra signé Isabelle Aboulker et qui nous était présentée par Carmen Lunzmann.
2: Et c'était le journal de 8h de Jeanne Bartoli. Un grand merci.
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1: L'agenda avec vos sorties à faire sur l'île-Dieu pour aujourd'hui, jeudi 28 mai. Une visite du patrimoine cet après-midi, c'est Saint-Sauveur au fil des rues, l'ancien bourg principal de l'île jusqu'au 18e siècle. Saint-Sauveur dévoile son histoire à travers ses ruelles et son patrimoine architectural et surtout les 8 siècles de son église, une plongée dans l'île d'autrefois entre cabotage et agriculture. C'est à 14h30, ça dure 2 heures environ, réservation à l'office de tourisme. Du cinéma sinon pour aujourd'hui jeudi, avec deux films à découvrir au Ciné Ilet. À 18h, c'est L'objet du délit, la dernière comédie d'Agnès Jaoui, comédie dramatique avec Daniel Auteuil qui incarne là un chef d'orchestre en train de préparer l'opéra Les Noces de Figaro. Voilà, grosse production entachée malheureusement par un scandale d'agression sexuelle dans l'équipe. Les conflits d'opinion et de génération vont éclater entre les chanteurs, les comédiens, les techniciens. Chacun prend position jusqu'à mettre en péril carrément la production du spectacle. C'est à retrouver à 18h. Ce soir à 21h, ce sera Autofiction en version originale. C'est le dernier film du réalisateur espagnol Pedro Almodovar, dans lequel il raconte l'histoire d'un réalisateur célèbre qui s'appelle Raoul. Il traverse une grosse crise d'inspiration et pour écrire un nouveau film, il commence à utiliser des événements réels de sa vie et de celle de ses proches. Et petit à petit, il crée comme ça un personnage féminin qu'il va appeler Elsa et qui lui ressemble quand même beaucoup. Le film parle surtout de la frontière entre la réalité et l'invention. On ne sait plus vraiment ce qui est vrai, ce qui est imaginaire, mais surtout, une question qu'on se pose, c'est est-ce qu'on a le droit d'utiliser la vie des autres pour créer une œuvre et jusqu'où peut-on aller? C'est à découvrir ce soir, donc, à 21h, version originale. Demain, vendredi, deux visites à faire sur l'île-Dieu, une balade botanique pour commencer, avec une cueillette avec le jardin des Perdrettes. C'est pour les adultes, observer et goûter quelques plantes emblématiques du littoral. Une initiation à l'identification des sauvages comestibles vous sera proposée, suivie d'un atelier cuisine. Et après la dégustation, vous repartirez même avec votre petite cueillette pour sublimer et colorer vos plats à la maison. C'est à 10h demain matin, réservation à l'office de tourisme. À 10h30 ensuite, une nouvelle visite nature de cette année. La nature s'invite au château. L'île-Dieu est le premier site vendéen de nidification des goélands. Et plusieurs couples élisent domicile au vieux château, mais aussi plein de fleurs et d'insectes typiques de la falaise. Ce sont tous ces trésors de la nature que vous découvrirez dans cette visite faune et flore à 10h30 demain matin. Réservation là aussi à l'office de tourisme. Une autre visite du patrimoine à 14h30 demain, c'est les mystères de la citadelle pour tout savoir sur l'histoire du fort de la Pierre Levée. Et puis ensuite, il y aura une micro-conférence à l'auditorium du pôle culturel demain toujours à 19h15 sur le portrait au fil des siècles. Vous allez découvrir l'histoire de l'Antiquité à nos jours avec 7 œuvres remarquables à découvrir demain à l'auditorium. Voilà toutes vos sorties à faire sur l'île-Dieu.
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1: Bonjour à tous et bienvenue dans cette nouvelle chronique culture de la Pokitech. Aujourd'hui, je vais vous parler du tome 2 de la saga Palace, intitulé « Sur les flancs de Lyda ». Donc c'est un roman pour un lectorat young adulte sur la mythologie grecque, qui a été écrit par l'auteure française Marine Carteron. Il s'agit du deuxième tome de la saga Palace, qui est terminé en 3 volumes. Il est paru le 1er novembre 2023 aux éditions du Rouergue, avec 416 pages. Et il existe une version numérique de ce titre, ainsi qu'une version audio de 501 minutes, lue par Lara Souilleux et proposée par les éditions Actes Sud. Donc le résumé de ce tome 2, Athéna a échoué, sa tentative pour récupérer le Palladion et retrouver enfin Palace s'est terminée dans un bain de sang. Troie, quant à elle, a été saccagée par Héraclès et son armée. Mais la déesse, loin d'être découragée, a tiré de précieuses leçons de cet échec. Aidée par le titan Prométhée, elle conçoit un nouveau plan. Un plan d'une envergure glaçante qui entrera à jamais dans l'histoire des hommes et des dieux. Concernant maintenant mon avis, le premier tome ne m'avait pas laissé un souvenir impérissable. Du coup, il m'a été un peu difficile de me remettre dans le bain avec cette suite, surtout à cause des nombreux personnages qui sont une nouvelle fois présents dans le récit. J'ai d'ailleurs bien plus apprécié ce second volume au niveau de la chronologie, puisqu'on passe enfin aux prémices de la guerre de Troie, avec l'arrivée notamment des personnages de Hélène, de Ménélas et de Paris, pour ne citer qu'eux. On sent qu'on entre enfin dans le vif du sujet, après un premier volume qui a servi d'introduction à ces grands enjeux, rythmés par moult complots et manigances qui sont toujours autant un régal. Toutefois, même si le fond m'a beaucoup plu, je reste toujours aussi sceptique concernant le style d'écriture. Donc encore une fois, je ne me suis pas vraiment sentie impliquée, je ne me suis pas attachée aux différents protagonistes, et cette ambiance mythologique est pour moi totalement mise à mal par la façon de parler très familière, voire ordurière, de certains d'entre eux. On souffle encore le chaud et le froid avec cette suite, mais je dois avouer avoir quand même hâte de découvrir le troisième et dernier tome, afin de plonger enfin dans cette fascinante guerre de Troie. J'accorde donc la note de 3 sur 5 à cette suite. Voilà, donc je rappelle que la saga Palace, qui a été écrite par l'auteure française Marine Carteron et qui est terminée en 3 volumes, est à retrouver aux éditions du Rouergue. C'est tout pour la chronique d'aujourd'hui, j'espère qu'elle vous aura plu. Je vous donne rendez-vous dès demain pour une nouvelle émission de la Pokitech. Sur ce, à bientôt.
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3: L'heure de retrouver Martin Guez pour le journal. Et à la une, ceux qui disent non.
4: Non au combat en Ukraine. De très rares soldats russes ont refusé de participer à ce que le Kremlin qualifie d'opération spéciale en terre ukrainienne. Des dissidents qui vivent un calvaire depuis leur refus exprimé dès février 2022. Notre correspondante à Moscou, Anissa Al-Jabri, a pu entrer en contact avec l'un d'entre eux. Témoignage rare à retrouver en début d'édition. La guerre en Iran dure depuis 3 mois. En coulisses, les négociateurs espèrent toujours une issue rapide par la voie de la diplomatie. Sur le terrain, les frappes ont repris. Des tirs américains dans le sud de l'Iran. Téhéran qui réplique notamment dans le détroit d'Ormuz. Une guerre qui a toujours des répercussions indirectes et inattendues, comme pour ces pêcheurs de homards dans le Maine aux États-Unis. Reportage à suivre. Le Canada prend des mesures et restreint les obtentions de visa face à Ebola. Et puis enfin, il fait trop chaud pour travailler, trop chaud pour courir aussi dans le sud de la France. Nouvelle journée caniculaire ce jeudi. Les élèves doivent s'adapter, notamment quand il y a cours de sport au programme.
3: La guerre en Ukraine a débuté il y a plus de 4 ans. Témoignages exceptionnels ce matin sur RFI de ces soldats russes qui ont refusé de se battre en Ukraine.
4: Alors que Moscou cherche désespérément des bras et recrute à tour de bras, même dans les universités où la Russie cherche du personnel qualifié pour ses unités de drones. La Russie qui communique très rarement sur ses pertes militaires. Kiev estime de son côté que l'armée russe a perdu plus d'1 million de soldats depuis le début de l'offensive en février 2022. Des soldats qui, dans de très rares cas, ont refusé de participer au conflit en Ukraine. Comme ce jeune russe avec qui vous avez pu échanger, Anissa Al-Jabri, vous êtes notre correspondante en Russie pour des raisons de sécurité. Nous avons changé le nom et la voix de ce soldat qui a refusé d'aller en Ukraine, et ce dès le début de la guerre.
5: Oui, on a échangé avec messagerie, avec Igor. Igor qui se trouvait à l'intérieur d'une caserne de l'armée, quelque part à l'ouest de la Russie, sur sa décision. Voilà ce qu'il dit.
6: J'ai refusé de participer à l'opération spéciale car pour moi un soldat, c'est quelqu'un qui protège. Il n'y a rien d'autre à ajouter.
5: Rien de plus à dire parce qu'Igor a déjà osé l'impensable pour beaucoup de Russes et il marche déjà depuis longtemps sur une corde très très raide. Il a 25 ans, il vient d'une ville du nord du pays où il ne trouvait pas de travail, dit-il. Alors avant la guerre, il a signé pour un contrat pour l'armée sans imaginer que quelques mois plus tard, son président déciderait d'envoyer ses soldats en Ukraine.
6: J'ai refusé d'intégrer les forces spéciales dès le début, c'est-à-dire en 2022, quand tout a commencé. À partir de ce moment-là, la pression a été constante. On m'a privé de mes revenus. C'est comme ça qu'ils s'y sont pris, pour que je me retrouve endetté. Maintenant, j'ai une dette d'1 million de roubles. Et c'est à ce moment-là que l'armée nous montre que la seule solution à ça, c'est partir pour l'opération spéciale. Et c'est la seule. Je n'ai aucun ami participant à l'opération spéciale. Je ne communique pas avec ceux qui sont devenus des combattants. Je n'ai jamais gardé aucun contact, parce que nous n'étions pas d'accord sur ce point. Eux ont décidé qu'il était plus facile de partir, alors que moi je suis resté et je me bats pour ne pas y aller.
5: Plus de 4 ans de combat pendant lesquels Igor est allé jusqu'à saisir les tribunaux militaires et demander la reconnaissance de la fin de son contrat expiré depuis longtemps. Igor a fait plusieurs tentatives de suicide. Il est suivi par une psychiatre et placé dans une unité médicale. Son téléphone lui est souvent retiré pendant des heures sans qu'il sache quand il le récupérera. Et il est très seul.
6: Pour moi, c'est étrange de ne pas avoir été soutenu par les prêtres. Je viens d'une famille religieuse. J'ai aussi passé toute mon enfance à étudier dans les monastères. Il y a un commandement qui dit de ne pas tuer. Mais voilà que maintenant, il s'avère qu'on nous dit que c'est autorisé pour le bien du pays. Franchement, c'est quelque chose que je ne comprends vraiment pas.
5: Igor se dit soutenu à l'extérieur, par sa famille et ses amis. J'ai essayé aussi pendant très longtemps de contacter d'autres proches de ceux, très rares, qui ont refusé la mobilisation en 2022 et sont en prison. Paralysés par la peur, les familles refusent de parler. Selon un avocat, ceux qui n'ont pas voulu aller se battre en 2022 ne retrouveront pas la liberté. avant la fin de la guerre.
4: Merci beaucoup Anissa Al-Jabri, correspondante de RFI à Moscou, la Russie, avec qui l'Union européenne envisage des discussions, sujet à l'ordre du jour aujourd'hui, lors d'une réunion des ministres des Affaires étrangères de l'UE à Chypre tout à l'heure. La chef de la diplomatie des 27, Kaya Kallas, a elle mise en garde face au piège russe consistant à désigner un médiateur européen pour la guerre en Ukraine.
3: Voilà trois mois que la guerre en Iran a débuté et le cessez-le-feu en vigueur est menacé.
4: Une trêve en cours depuis le 8 avril, mais ce matin, les États-Unis ont mené de nouvelles frappes dans le sud de l'Iran sur une base au sol et contre des drones, ce qui constitue une deuxième opération américaine de ce type cette semaine. L'Iran, de son côté, affirme avoir tiré sur quatre navires qui tentaient de franchir le détroit d'Ormuz et sur une base américaine. Washington affirme pourtant que les capacités balistiques iraniennes sont quasiment réduites à néant. Cette nouvelle frappe interroge donc sur les réelles capacités du régime iranien, Franck Alexandre.
1: Pendant les six semaines de bombardement jusqu'à la trêve du 8 avril, les forces américaines ont visé 13 000 cibles sur l'ensemble du territoire iranien, annihilant, dit la Maison Blanche, les capacités balistiques de l'Iran. Une campagne massive qu'il faut néanmoins nuancer. Et il est possible de faire des parallèles. En 1944, pour raser la seule ville de Brest, les Alliés ont utilisé 7 800 avions et déversé 17 000 tonnes de bombes à explosives et 1 400 tonnes de bombes à fragmentation, c'est bien plus que le tonnage utilisé pour l'opération Epic Fury. À la fin mars, l'agence de presse Reuters publiait un rapport indiquant qu'après un mois de guerre, les États-Unis ont seulement détruit un tiers de l'arsenal de missiles et de drones de l'Iran. Un autre tiers serait toujours enfoui dans des tunnels et autres bunkers, mais pas définitivement éliminé. Personne ne sait avec exactitude ce qu'il reste de l'arsenal iranien. Seule certitude, les gardiens de la révolution n'ont pas vidé leur soute à munitions et tant qu'ils sont en capacité de faire feu, ils démontrent à l'adversaire qu'il n'y a pas de victoire acquise.
4: Et malgré les échanges de tirs de la nuit, l'option diplomatique est toujours sur la table. L'Union européenne estime ce matin qu'il n'est dans l'intérêt de personne de poursuivre la guerre. Le détroit d'Ormuz est lui toujours bloqué. Les États-Unis ont d'ailleurs annoncé des sanctions contre l'agence créée par l'Iran pour contrôler le détroit. Un blocage, on l'a dit, répété, qui a complètement déboussolé l'économie mondiale, notamment pour les prix du pétrole. Les prix à la pompe qui ont explosé aux États-Unis. En moyenne, l'essence coûte 50% plus cher aujourd'hui qu'au mois de février, ce qui a des répercussions sur tous les secteurs, même sur la pêche au homard, notamment dans le Maine, dans le nord-est du pays. Est inconnu pour ces célèbres pêcheurs, touchés eux aussi indirectement par la guerre au Moyen-Orient. Reportage de Vincent Souriau.
2: Il vient d'accoster au ponton Tyler McFarland et il en décharge des dizaines des petits homards du Maine, tachetés, couleur marron-vert. On leur a déjà attaché les pinces et c'est l'heure de la peser. Il en a attrapé plus de 50 kilos ce matin. La pêche est bonne. Le problème, c'est le prix du carburant depuis le début de la guerre en Iran.
7: Je dois utiliser quelque chose comme 50 gallons de diesel par jour. Multiplié par 5 dollars, ça fait 250 dollars la journée. Moi, je m'en sors à peu près, mais il y a des copains qui galèrent. Ils consomment plus que moi parce qu'ils ont de plus gros moteurs.
2: Ici, tout le monde est membre de la coopérative locale qui garantit un prix fixe aux pêcheurs et qui redistribue les bénéfices en fin d'année. Mais avec l'envolée des charges, ça ne suffit plus, nous dit Laura Hughes, qui gère cette petite communauté de 35 bateaux.
8: Ce qui se passe en ce moment, c'est que le prix de l'essence continue de monter. Les prix des appâts grimpent aussi parce qu'on doit payer le carburant des livraisons. Ils doivent aussi mieux payer leurs employés sur les bateaux à cause de l'inflation et du logement qui est hors de prix par ici. Ça fait que parfois ils dépensent plus que ce qu'ils gagnent avec le homard et ça n'a pas l'air de vouloir s'arrêter pour le moment.
2: Elle garde le sourire, mais il y a quelque chose qui cloche, dit-elle, quand les gens ne veulent pas payer plus pour un homard que pour une boîte de biscuits. Vincent Souriau, South Bristol, Maine, RFI.
4: Et loin des homards du Maine, l'autre front de la guerre, au Moyen-Orient cette fois-ci, au Liban, où Israël bombarde de tirs la grande ville du sud du pays. Cela fait suite à des ordres d'évacuation. L'armée de l'État hébreu qui affirme viser des infrastructures du Hezbollah dans cette région qu'elle considère comme une zone de combat. Israël qui intensifie ses opérations terrestres et aériennes au Liban. Le Hezbollah qui fait état de combats directs et ce en dépit du cessez-le-feu en vigueur depuis le 17 avril. Escalade qui intervient alors que le Liban et Israël ont rendez-vous au Pentagone demain vendredi avant une nouvelle session de négociation les 2 et 3 juin.
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3: Et à Kampala, il est 10h09. L'Ouganda réagit face à Ebola.
9: L'Ouganda qui ferme sa frontière avec la RDC pour contenir la propagation d'Ebola. Les ressortissants ougandais de retour de RDC doivent désormais observer une quarantaine de 21 jours. En revanche, les échanges commerciaux avec la RDC ne sont pas interrompus. Dans le même temps, la Croix-Rouge en RDC lance un appel à la solidarité internationale pour faire face à l'épidémie. L'organisation qui est en première ligne, trois de ses volontaires ont déjà succombé au virus. Et puis une autre réaction, celle du Canada qui renforce ses contrôles sanitaires et qui suspend ses visas pour les ressortissants de RDC, d'Ouganda et du Soudan du Sud, imposant des quarantaines obligatoires et renforçant la surveillance dans ses aéroports. Et ce alors que le pays accueille dans quelques semaines la Coupe du Monde de football sur son sol, Nafia Liber.
10: Visiter, étudier, travailler, s'installer, peu importe la raison, Ottawa leur ferme les frontières du pays. Même les voyageurs déjà munis d'un visa valide seront refoulés.
11: Soyons clairs, les documents.
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2: Bonjour à toutes et à tous. Comment nos territoires et en particulier nos villes peuvent s'adapter au changement climatique? Nous le savons, les vagues de chaleur à répétition mettent à dure épreuve les populations urbaines. Nous en parlerons dans quelques minutes avec Béatrice Conneau, qui est maîtresse de conférences en économie à l'Université de Rennes 2 et membre du bureau du Haut Conseil Breton pour le Climat. Mais avant, direction la ville de Rennes, dont la mairie a initié lors de son dernier mandat la déconstruction d'un parking, le parking Vilaine, au-dessus du fleuve de la métropole bretonne. Retour sur les raisons d'être de cette déconstruction et sur les bienfaits attendus pour la population urbaine rennaise, c'est un reportage signé Valentine Bonnet de Canal B, votre radio associative locale à Rennes et dans sa région.
3: Explications sur ce qui se passe dans les prochaines heures, les prochains jours, sur la fin du chantier de déconstruction. Donc déjà merci d'être venus nombreux pour assister aux dernières heures du parking Vilaine. Donc aujourd'hui, on est en phase d'achèvement de cette déconstruction. On est en train de déconstruire le kiosque, enfin ce qu'il en reste, et on va reprendre donc dans le courant de la journée donc la déconstruction de la dalle du parking, avec pour objectif donc on pensait finir aujourd'hui, ce sera donc pas le cas, ce sera plutôt lundi ou mardi prochain, la déconstruction.
4: 7 mai 2026. Les derniers mètres de la dalle du parking Vilaine vont être démolis dans quelques instants. À cette occasion, la ville de Rennes a organisé une visite presse et les journalistes sont venus nombreux et nombreuses.
3: De déconstruction qui est derrière vous, et puis on va ramener une deuxième pelle. Donc moi je suis Jean-François Papin, moi je suis conducteur d'opération à Rennes Métropole, donc en charge du projet d'aménagement des quais de Vilaine dans son ensemble. On va rendre les trottoirs et donc la nouvelle promenade le long de la Vilaine aux piétons autour du 8-9 juin prochain. Donc voilà un peu pour ce qui se passe dans les prochaines semaines et pour la fin de chantier de déconstruction. Et puis on démarrera à partir de cet automne l'aménagement des espaces publics proprement dit, avec des travaux de réseau et les premiers travaux de voirie sur l'espace public. Les ouvrages à construire, donc les gradins, des encorbellements qui viendront accompagner donc les futures stations de tram.
4: Cette visite presse, c'est l'occasion pour la maire de Rennes, Nathalie Appéré, de revenir sur l'objectif de ce grand projet, le découvrement du parking Vilaine, lancé lors de son dernier mandat. S'adapter au changement climatique en rafraîchissant et végétalisant le cœur de ville.
5: Selon les prévisions climatiques qui sont désormais des données connues, nous avons la perspective en 2040 d'un climat équivalent à celui de Toulouse. Donc là encore, on retrouve les 4 degrés, c'est-à-dire un réchauffement global et une intensification des phénomènes de chaleur extrême avec des nuits tropicales augmentées et globalement une chaleur moyenne constatée équivalente à celle de Toulouse, ce qui est aujourd'hui un changement extrêmement significatif, rapide et significatif. Et puis ça, quoi que nous fassions, l'atténuation ne sera pas possible. Nous savons que d'ores et déjà c'est acquis, d'où la débitumation, la végétalisation.
4: Mais le découvrement du parking Vilaine et son aménagement, c'est aussi plus largement un projet qui répond à la question à quoi souhaitons-nous faire de la place dans nos villes ?
6: Christophe Cosette, je suis architecte paysagiste, mandataire du groupement de maîtrise d'œuvre, donc en charge des aménagements globaux du centre de Rennes, là, donc qui consiste à déjà découvrir le fleuve et à aménager 2 km de quai, la place de la République et les abords du palais du commerce. Donc ça inclut aussi la rue du Pré-Beauté derrière notamment. Il faut, à mon sens, reprendre le territoire qu'on a trop donné aux voitures. Donc là, c'est vraiment le cas avec la disparition de cet énorme parking là de 270 mètres de long, que les personnes les plus fragiles, les enfants, les gens qui marchent trouvent une place dans un contexte hyper urbain, hyper actif, que ça change du coup complètement l'expérience que l'on a pour aller faire des courses. Enfin, ça va être beaucoup plus agréable. Il s'agit de lutter contre le réchauffement climatique aussi, de retrouver une place importante dans un contexte qui est très minéral et très artificialisé, trouver une place importante au vivant, ça c'est essentiel. Donc on va planter près de 5000 m2, un demi-hectare de plantation, hein, donc avec près de 200 arbres et un cortège floristique qui va aussi permettre à la petite faune, aux insectes de trouver un peu de place et d'équilibrer la ville, hein, tout simplement. Voilà, c'est des choses très simples qui sont absolument nécessaires aujourd'hui.
3: Effectivement, déconstruire un ouvrage comme celui-ci, un parking, c'est assez courant, mais le fait d'être au-dessus de l'eau, c'est ça qui rend le chantier très particulier, et avec un impératif, hein, qui était de rien faire tomber dans l'eau, et donc la mise en place d'un certain nombre de protections pour empêcher justement la toute chute de gravats dans l'eau qui était mise en place, et c'est ça qui complexifie de manière importante le chantier, hein, puisqu'à chaque fois qu'on avance de 5 mètres, à chaque fois qu'on avance d'un pas, il faut remettre en place toutes les protections, s'assurer que c'est en place avant de pouvoir déconstruire. Alors quelques ordres de grandeur, donc c'est 6600 m2 de parking à déconstruire sur 270 mètres de long, c'est 6 à 7000 tonnes de béton et acier qui constituent la structure du parking, et c'est 1000 tonnes d'enrobés. On avait un enrobé en surface, hein, c'est 1000 tonnes d'enrobés qu'on a enlevé.
6: La découverture, tout s'est passé par le fleuve, hein, donc il n'y a pas de camion, hein, donc on déconstruit, on met les matériaux, là il y a 6000 tonnes de béton qui ont été concassées, grignotées, posées sur des barges et évacuées du centre-ville par voie d'eau, donc et traitées plus loin sur des plateformes. Donc voilà, on trouve des solutions.
4: Du découvrement du parking Vilaine semble évident pour la viabilité de nos villes et notre capacité à y vivre correctement sur le moyen et le long terme. Mais ce projet est aussi un très bon exemple d'un aménagement urbain à l'équation subtile. Entre complexité du chantier en lui-même, la volonté de limiter les émissions carbone des travaux, mais aussi l'adhésion des riverains et des négociations nécessaires avec les commerçants et commerçantes de la zone.
7: C'est une très longue concertation, c'est des débats, des discussions sur la fréquentation du centre-ville qui faisait partie des craintes qui pouvaient être exprimées par des commerçants. Il y a à l'échelle du centre-ville quelques 6000 places avec un taux de disponibilité très important, et donc les quelques 300 places que représentait le parking Vilaine sont en réalité très faibles au regard de l'offre globale de stationnement.
5: J'ai insisté sur ce qu'est l'ambition climatique de ce projet, mais il y a aussi une dimension d'embellissement, de valorisation, bien sûr du patrimoine naturel, mais aussi du patrimoine bâti. Et on regarde

0: bien plus large d'attractivité du territoire. L'enjeu, là, est de créer de nouveaux usages à partir de rien, comme l'explique Camille Tac, paysagiste et urbaniste de l'équipe de Christophe Cosette, entendu plus tôt.
1: On a beaucoup de paramètres à prendre en compte. Déjà, dans une ville, ce n'est pas du tout les mêmes conditions qu'en contexte périurbain ou même dans une ville, dans un parc. Ici, on est en milieu très, très anthropisé, alors qu'on vient de découvrir en découvrant la Vilaine, mais on a quand même des contraintes très fortes de réchauffement climatique. On va chercher à planter des arbres sur les quais, mais on a aussi une partie des plantations qui est située sur dalle. Ça veut dire que le sol se dessèche très vite. Et en plus, le climat va évoluer. Donc même si on dit qu'il pleut beaucoup à Rennes, de toute manière, les choses vont quand même sensiblement évoluer avec des contrastes climatiques très forts suivant les saisons. Et ça, c'est une donnée essentielle pour choisir les plantations. Donc comme le disait Christophe, on va vraiment chercher la variété d'essence pour résister aux maladies, pour résister aux besoins en sécheresse, en humidité, etc. Et tenir le mieux possible dans le temps. On plante pour 50 à 70 ans, voire plus, si c'est ce qu'on espère.
2: On est en train d'étudier un très très beau sujet qui est le cœur de Morlaix. La réouverture de la rivière et encore une fois de profiter de cette occasion-là qui est nécessaire pour des questions d'inondation notamment, pour redonner un autre visage au cœur de ville, une autre attractivité, un autre dynamisme aussi pour les commerces, pour les habitants, et encore une fois trouver de nouveaux usages dans le cœur de Morlaix. Si vous connaissez, c'est pareil, c'est des grands parkings un peu à perte de vue là, et donc il y a évidemment beaucoup mieux à faire sans non plus bannir la voiture. Hein. On n'est pas les voilà, c'est, il faut des voitures quand même, il faut pouvoir se garer, mais il faut modérer un petit peu plus, partager l'espace maintenant.
0: Défaire ce qui a été fait a donc un coût financier, écologique, urbain, mais c'est un calcul coût-bénéfice auquel de plus en plus de villes se livrent avant qu'il ne soit trop tard.
3: Voilà, à l'instant, ce reportage sur ce lourd et coûteux chantier de déconstruction de ce grand parking rennais pour lutter contre les effets du réchauffement climatique en ville. Alors, pour aller plus loin sur ces enjeux et sur l'urgence de réagir pour nos cités, Valentine Bonnet de Canal B s'est entretenue avec Béatrice Queneau, maîtresse de conférences en économie à l'Université de Rennes 2 et membre du bureau du Haut Conseil Breton pour le climat. Béatrice Queneau est également spécialiste des politiques d'aménagement et de développement urbain durable des collectivités territoriales.
4: Par rapport aux impacts du changement climatique sur les villes dans les années à venir, ils vont être de plusieurs sortes. On va tout d'abord avoir une modification en fait des conditions climatiques moyennes, c'est-à-dire que en fait globalement là où nous avions par exemple une température moyenne annuelle de 12,6 degrés à Rennes, eh bien dans les années à venir, en fonction du scénario d'émissions de gaz à effet de serre que nous connaissons et des températures qui en résulteront, on pourra connaître une température moyenne qui pourra être de l'ordre de 13,5 degrés Celsius, voire plus, peut-être même de 15 degrés Celsius. Le deuxième type d'impact tient au fait que les événements météorologiques extrêmes vont être appelés à se modifier en intensité et en fréquence. Cela veut dire que, par exemple, les extrêmes de température que les villes vont être appelées à connaître en termes de vagues de chaleur ou de canicule vont être amenées à s'intensifier au point de vue des records de température enregistrés et vont devenir plus fréquents. Une autre variable à prendre en compte, c'est le fait que ces phénomènes de canicule ou de vagues de chaleur vont durer plus longtemps. Les autres impacts du changement climatique attendu, et notamment toujours en termes d'événements météorologiques extrêmes, vont concerner par exemple les inondations. Qui vont considérablement augmenter là aussi en intensité et en fréquence. Et donc là aussi, si je reprends l'exemple par exemple de la ville de Rennes, en janvier 2025, à nouveau en janvier 2026, la ville a été fortement impactée par ces phénomènes d'inondation. Et on voit bien qu'en dépit de l'adoption de politiques de prévention des risques, la planification urbaine pour s'en prémunir a été un peu débordée. dégradée en fait par les événements. Par rapport aux impacts du changement climatique et la manière de concevoir la ville, il est clair qu'il va falloir renoncer parfois à certains projets.

0: projets qui pourront soit être localisés finalement dans des zones qui aujourd'hui ne sont pas nécessairement très risquées, mais qui peuvent être amenées à le devenir davantage dans les décennies à venir. Donc ça veut dire qu'il faut anticiper les risques dans la manière de construire et de bâtir sur le territoire, et il faut se rendre compte que les conditions climatiques d'aujourd'hui ne seront pas celles de demain. Ça veut dire aussi que dans les calculs coûts-bénéfices, il va falloir faire les coûts de manière différente. Un projet qui peut s'avérer rentable aujourd'hui peut ne plus l'être d'ici 20 ou 30 ans, parce que les coûts induits par les risques liés au climat seront tels que finalement toute la rentabilité du projet aura été totalement anéantie. Donc il faut envisager aussi sur les coûts des dommages futurs. Et de la même manière, au regard des matériaux que l'on peut utiliser dans les modes constructifs, il y a un vrai enjeu d'avoir des matériaux avec une meilleure inertie thermique qui ne nécessitent pas de recourir à la climatisation, qui vont permettre effectivement d'augmenter l'albédo en fait des surfaces bâties en recourant à des matériaux de couleur claire ou qui vont davantage absorber la chaleur mais qui ne la rejetteront pas la nuit, parce que c'est un des phénomènes qui peut permettre d'atténuer fortement les îlots de chaleur urbains qui se manifestent surtout la nuit et qui se caractérisent par un différentiel de température important entre le centre-ville et sa campagne avoisinante. Et pour revenir à l'été 2022, à Rennes, on a constaté que l'écart thermique entre la ville, le centre-ville et sa campagne avait atteint 9 degrés Celsius. Alors qu'en temps normal, cet îlot de chaleur urbain est de l'ordre de 3 à 4 degrés Celsius. Ce projet de découvrement en fait de la Vilaine sur la portion du centre-ville de Rennes peut effectivement participer de ces stratégies d'adaptation par rapport aux nouvelles données climatiques urbaines. Les solutions qui passent notamment par la désimperméabilisation des surfaces ou leur déminéralisation est une stratégie qui peut s'avérer très efficace dans la mesure où ça va permettre deux choses. D'abord, en cas de vague de chaleur, comme je l'ai dit tout à l'heure, ça peut permettre de réduire considérablement l'inconfort thermique. Ça peut permettre aussi d'absorber, par exemple, les eaux de pluie en cas de forte pluie et éviter les phénomènes de ruissellement. Et donc, ça peut avoir ce premier effet bénéfique. Ça peut aussi permettre d'avoir un moindre coût énergétique dans les aménagements des espaces, parce que bitumer une place de 200 mètres carrés, ça coûte énormément d'argent et ça a un coût énergétique aussi considérable. Et un certain nombre de villes, par exemple, commencent à réfléchir aussi à l'utilisation de matériaux, comme par exemple des dalles évapotranspirantes qui peuvent permettre par exemple de rafraîchir la ville en cas de vague de chaleur. Et c'est vrai que de découvrir le cours d'eau en milieu urbain peut permettre aussi aux habitants de se réapproprier en quelque sorte les fleuves et les rivières en ayant conscience de leur présence et des risques qu'ils représentent. Et donc cohabiter en fait avec les risques peut permettre de mieux se les approprier et d'agir en conséquence. Aujourd'hui, il y a beaucoup de métropoles ou de grandes villes qui se lancent dans des expérimentations à la taille de certains quartiers ou de certains îlots pour envisager des solutions innovantes et qui notamment sont intéressantes dès lors qu'elles vont faire appel à des solutions plutôt low-tech que high-tech, hein, qui vont être beaucoup moins coûteuses à mettre en place et à faire fonctionner au quotidien. Par exemple, si je reviens sur la question de la prévention du risque inondation, par exemple, il y a un enjeu à ce qu'il y ait une acceptation du risque de la part des villes et de leurs habitants. Et ça peut passer notamment par ce qu'on pourrait appeler des stratégies d'amélioration de la résilience urbaine. et faire en sorte de pouvoir vivre avec le risque plutôt que d'essayer d'y résister. Et donc il y a eu notamment dans le Grand Paris, certains quartiers expérimentaux qui ont commencé d'être construits avec par exemple des immeubles sur c'est des sortes de vérins en fait qui font que lorsque l'eau monte, eh bien la hauteur de l'immeuble, enfin l'immeuble s'élève en fait avec la montée des eaux. Et donc là aussi ça peut être des solutions technologiques, alors certes coûteuses, mais qui peuvent permettre d'adapter le bâti existant à l'évolution des risques. Et puis il y a évidemment les solutions fondées sur la nature qui là aussi progressent, avec notamment la végétalisation des façades ou des toits. Mais là encore, il convient de veiller au type de végétalisation que l'on va mettre en place, parce qu'il faut que le substrat des toits soit suffisant, qu'il soit suffisamment humide, que les plantes soient suffisamment résistantes aux conditions climatiques pour jouer leur rôle. Et c'est un véritable enjeu. Et il faut aussi prendre garde au fait que dans la végétalisation des espaces urbains, toutes les espèces d'arbres ou de plantes ne seront plus adaptées au climat de demain. Donc il faut faire attention aussi à ce que les essences que l'on plante aujourd'hui soient adaptées au climat futur, sachant que par exemple les chênes sont très vulnérables aux évolutions climatiques actuelles, et qu'il va falloir planter d'autres essences d'arbres, peut-être plus méditerranéennes, que l'on n'avait pas l'habitude de croiser fréquemment dans nos villes, et tout en évitant aussi d'augmenter les phénomènes d'allergie au pollen, donc tout en veillant aux essences d'arbres que l'on plante. Donc il faut des arbres plus résistants aux vagues de chaleur, aux phénomènes de sécheresse, résistants également à certains phénomènes parasitaires qui progressent avec l'évolution des conditions climatiques. Donc c'est tout un ensemble de paramètres complexes à prendre en compte. Les solutions ne sont jamais des solutions miracles. Il faut prendre en compte beaucoup de paramètres pour que ça soit efficace, et bien veiller à prendre en compte voilà, les effets rebonds ou les effets pervers que peuvent avoir telle ou telle solution.
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1: L'agenda avec vos sorties à faire sur l'Île-Dieu pour aujourd'hui, jeudi 28 mai. Une visite du patrimoine cet après-midi. C'est Saint-Sauveur au fil des rues, l'ancien bourg principal de l'île jusqu'au XVIIIe siècle. Saint-Sauveur dévoile son histoire à travers ses ruelles et son patrimoine architectural et surtout les 8 siècles de son église. Une plongée dans l'île d'autrefois entre cabotage et agriculture. C'est à 14h30, ça dure 2 heures environ, réservation à l'office de tourisme. Du cinéma sinon pour aujourd'hui jeudi avec deux films à découvrir au Ciné Ilet. À 18h, c'est L'objet du délit, la dernière comédie d'Agnès Jaoui, comédie dramatique avec Daniel Auteuil qui incarne là un chef d'orchestre en train de préparer l'opéra Les Noces de Figaro. Voilà, grosse production, entachée malheureusement par un scandale d'agression sexuelle dans l'équipe. Les conflits d'opinion et de génération vont éclater entre les chanteurs, les comédiens, les techniciens. Chacun prend position jusqu'à mettre en péril carrément la production du spectacle. C'est à retrouver à 18h. Ce soir à 21h, ce sera Autofiction en version originale. C'est le dernier film du réalisateur espagnol Pedro Almodovar, dans lequel il raconte l'histoire d'un réalisateur célèbre qui s'appelle Raoul. Il traverse une grosse crise d'inspiration et pour écrire un nouveau film, il commence à utiliser des événements réels de sa vie et de celle de ses proches. Et petit à petit, il crée comme ça un personnage féminin qu'il va appeler Elsa et qui lui ressemble quand même beaucoup. Le film parle surtout de la frontière entre la réalité et l'invention. On ne sait plus vraiment ce qui est vrai, ce qui est imaginaire, mais surtout, une question qu'on se pose, c'est est-ce qu'on a le droit d'utiliser la vie des autres pour créer une œuvre et jusqu'où peut-on aller? C'est à découvrir ce soir, donc à 21h, version originale. Demain, vendredi, deux visites à faire sur l'Île-Dieu, une balade botanique pour commencer avec une cueillette, avec le jardin des Perdrettes. C'est pour les adultes, observer et goûter quelques plantes emblématiques du littoral. Une initiation à l'identification des sauvages comestibles vous sera proposée, suivie d'un atelier cuisine. Et après la dégustation, vous repartirez même avec votre petite cueillette pour sublimer et colorer vos plats à la maison. C'est à 10h demain matin, réservation à l'office de tourisme. À 10h30 ensuite, une nouvelle visite nature de cette année. La nature s'invite au château. L'Île-Dieu est le premier site vendéen de nidification des goélands. Et plusieurs couples élisent domicile au vieux château, mais il y a aussi plein de fleurs et d'insectes typiques de la falaise. Ce sont tous ces trésors de la nature que vous découvrirez dans cette visite faune et flore à 10h30 demain matin. Réservation là aussi à l'office de tourisme. Une autre visite du patrimoine à 14h30 demain, c'est les mystères de la citadelle pour tout savoir sur l'histoire du fort de la Pierre Levée. Et puis ensuite, il y aura une micro-conférence à l'auditorium du pôle culturel demain, toujours à 19h15, sur le portrait au fil des siècles. Vous allez découvrir l'histoire de l'Antiquité à nos jours avec 7 œuvres remarquables à découvrir demain à l'auditorium. Voilà toutes vos sorties à faire sur l'Île-Dieu.
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0: 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Il est 10h. 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

0: Mesdames et messieurs, bonjour! Un grand bonjour pour l'émission Bonjour de ce jour. Et ce jour, nous sommes le jeudi 28 mai, nous fêtons les Germains. Et les Germaines, bien sûr. Petit canaillou. Bonjour, le jeudi, bah écoutez, c'est avec bonne humeur, toujours qu'on ouvre l'antenne, proposée par la radio locale de Lydia, c'est Neptune FM, et animée par Gérard. Gérard Château au micro. Ah oui. Bon, ça va, il est en forme. En forme de quoi? Je sais pas, mais il est en forme. Vous avez compris, on n'est pas là pour chialer. Ah hein, non, mais alors. Il fait beau, la mer est belle, tout va bien, on ne peut pas faire mieux. On est à Lille. Alors justement, je vous donne les heures des marées, ça peut toujours servir, surtout quand on est sur une île. En Méditerranée, il n'y a pas de problème, elle ne bouge pas. D'ailleurs, là-bas, personne ne bouge. Mais enfin, quand même, voilà, il y a des marées. Alors, nous vous proposons une basse mer à 21h57. Ou alors, si ça ne vous plaît pas, il y en a une autre à 10h19. C'est précis, au moins. Hein. 6 heures après la basse mer, à chic chose prête. Hein. Oh là là. Alors, pleine mer, les gars.
1: Oui.
0: À 15h45, elle sera pleine, la mer. Bah, dis-donc. Alors, avec un coefficient de 65. Hein, c'est pas bien grave, mais c'est pas assez bien. Bon, on prend. Nous vous offrons une autre pleine mer à 4h04. Ah, mais ce sera sans moi. Hein. Par contre, le coefficient est de 67. Ah, mais il monte, le coef, il monte. Le bougre. Allez, Tchoukou, le soulage. Chicken fait le soulage, Motiganit. Ou Dieu, à 14. Je se couchera, ton bonheur. Oh, ben non, ça commence mal. Alors, le se couchera à 21h48. Son père devait être chef de gare. Nous gagnons 2 minutes. Qu'est-ce qu'on va en faire? Je sais pas. On va écouter de la musique sur Neptune FM. Ça c'est une bonne idée. Ah, mais ça, alors. Alors, le scouchera à 21h48. Et demain matin, où tu vas essayer de se lever. Ah, mais c'est quand même de bonne heure, les gars. C'est à 6h20. Oh là là, mais moi je dors à cette heure-là, ça va pas, non? Ah, mais quand même, on peut taper avec leur soleil, oui. Ah, ça, ils sont en train de se faire cramer sur la plage, ça sent la saucisse grillée à plein nez. Alors, pour venir à Lydieu, pour partir de Lydieu, il y a des bateaux. On est bien équipés quand même. Alors, la compagnie Lieu Continent, mesdames et messieurs, vous propose un départ entre Fromentine et Lydieu. Fromentine, Lydieu, ou Dieu, les Vlates, à Gado. Alors, à 19h15, qu'elle partira de Fromentine. Hein, c'est un catamaran. Et puis demain matin, Fromentigneux, à 5h15, ils sont fous, à l'insula où il y a 3. Ah oui, mais l'insula nous apporte des bons produits frais. Ah, ils sont frais, mes produits, ils sont frais. Ah, ben oui, à 5h15, que le parti rate de Fromentine, tortue. Et puis il sera suivi à 8h15 d'un catamaran qui essaiera, mais qui ne pourra pas le rattraper. N'importe quoi. Alors, à Tchoukou, Dieu Fromentine, ou Dieu, c'est nous que partons. Ah, tentez, 15h, départ de l'insula où il y a 3 avec des boîtes vides. Il s'en va aller remplir la boîte fromentine. 15h, le gros Batia. À 17h30, le catamaran. Pardon, je m'excuse. 17h30, le catamaran. Et puis demain matin, toujours lieu fromentine, eh ben, à 7h, ce sera le catamaran. Vous voyez qu'on est de bonne humeur, hein, quand même. Bon, alors attends, y a un problème. Non. L'orchestre était parti pisser un coup. C'est normal, quand même, hein. Les Batias, c'est pas fini les Batias, il y a la compagnie vendéenne. Oh, compagnie vendéenne, garde à vous. Alors, dans le sens fromentigneux, c'est des petites vedettes rapides. Tout est rendu. Alors, fromentigneux, où Dieu lève là. Alors, départ à 14h15 de Fromentine vers l'Île-Dieu. À 18h30, il y en a une autre. Et demain matin, Fromentine-Yeux avec la compagnie vendéenne, ce sera à 8h45. Bon, on continue à Tchoukou-Yeux Fromentine. Ah ouais, il faut quand même les ramener, tous ces braves gens. Alors, un départ de la compagnie vendéenne à 13h, à 17h15, et demain matin, tentez, à 7h30, mon Dieu, oh là là là, je ne serai pas réveillé encore. À 7h30, Dieu Fromentine. Et puis, ah, il y a quand même un autre Batia à 13h. Bon, ça va, ils sont raisonnables. Bon, on reste avec la compagnie vendéenne, mais à Tchoukou, Saint-Gilles-l'Île-Dieu. Tentez. À eux. Bonjour les girafes, bonjour les croix de piotte et bonjour les sardines. Ah, c'est la saison, hein, la saison des sardines, des anchois. Vous allez voir tout à l'heure à la poissonnerie, il y a une bonne surprise. Alors, Saint-Gilles-l'Île-Dieu, ce sera demain matin maintenant, parce que c'est à 9h30. Et comme il est 10h08, le bâtiment est sur l'eau. Il flotte. Il arrive. Alors, Saint-Gilles-l'Île-Dieu, je récapépète, demain matin à 9h30. Et puis alors, Dieu Saint-Gilles, pour revenir quand même, hein, 17h15. Voilà, puis demain matin, il y a rogne. On le saura demain. En tout cas, aujourd'hui, 17h15, et Dieu Saint-Gilles. Je vais m'endormir avec cette musique, ça m'énerve. Ah oui. Écoute. 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
1: Ah, ben, il n'y a plus de musique. Oh là là, là, mais c'est...
0: C'est encore partificé.
2: Alors, là, là, les gars, là. Là, là, mais ça va garrocher de quoi?
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2: Ah, on va mucer de la paille.
0: 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Mesdames, messieurs, je vous propose d'écouter la météo marine. Hein, si vous sortez... J'ai des amis bretons qui vont pas tarder à sortir. Ah, des gars de Pont-Aven, des gars et des filles de Pont-Aven. Ou Dieu, des vrais bretons, mon petit gars, pur beurre. Ah, ils sont de l'eau de mer qui coule dans les veines. Non, non, non. Ils viennent à Lille en bateau et ils adorent ça. Et ils vont faire un petit tour de l'île. La météo, les gars, c'est pour vous et tous ceux qui veulent sortir. Prenez toujours des précautions. C'est toujours la mer qui gagne. Ne l'oubliez jamais.
3: Bonjour à tous. Ici le sémaphore de Saint-Sauveur pour la météo locale du jeudi 28 mai 2026. Actuellement au sémaphore, la météo est un vent du nord pour deux nœuds, une mer belle avec une nébulosité à 8 huitièmes et une visibilité d'environ 18 km à la plus basse. Les prévisions pour la journée, pas d'avis de grand frais en cours ni prévu, un vent variable 2 à 4 du secteur nord-ouest dominant en fin de journée, une mer belle à peu agitée, une houle ouest 0,5 à 1 mètre s'amortissant près du rivage, avec un ciel voilé, temporairement quelques bancs de brume au début de la journée. Une bonne visibilité localement mauvaise sous bancs de brume. La tendance pour la journée du vendredi 29 mai. Un vent de Pamar à Belle-Île, nord 3 à 4, parfois 5 vers Pamar, revenant nord-ouest l'après-midi, parfois 6 vers Pamar en fin de journée. Ailleurs, variable, 2 à 4 secteurs nord-est dominant au début. Une mer belle à peu agitée, devenant localement agitée de Pamar à Belle-Île l'après-midi. Une houle ouest 0,5 à 1 mètre devenant longue en journée. Un temps voilé devenant peu nuageux en fin de journée, avec une bonne visibilité à prévoir. Du sémaphore de Saint-Sauveur, je vous souhaite à tous et à toutes une bonne journée et à demain.
0: Merci très beaucoup, sémaphore de Saint-Sauveur. Le son était bizarroïde. Ah, on aurait dit un petit peu, on aurait dit un robot. Non, une robote, pardon. Non, mais on a bien entendu, il ne faut pas exagérer non plus. Oh, il est énervé, le bonhomme. Alors. C'est entraînant, ça. J'avais promis à mes copains bretons de leur faire une dédicace. Hein. Ah ben oui, ça y est, je vais vous la faire, les gars, parce que je sais que vous prenez la mer. Alors, c'est des bretons de Pont-Aven, pur beurre, c'est des vrais. Hein. Vous savez que la spécialité de Pont-Aven, c'est en dessous de Concarneau, Pont-Aven, c'est pas très loin. Hein. Il y a quoi, 300 km en voiture, on est tout de suite rendu, mais c'est trop beau, hein. Je vous le dis parce qu'on y est allé, je crois, deux fois avec ma femme. C'est trop beau. Je compare Pont-Aven un petit peu à la Meule. Hein, non seulement vous avez le village avec ses vieilles maisons, avec la Veine, parce que la Veine, c'est une rivière, hein, qui a des petites îles qu'on peut passer avec des ponts, des maisons, enfin bref, c'est superbe. Alors, pour vous, mes amis, je vous ai préparé, je ne sais plus ce que c'est, si. Ma mémé, vous allez voir, c'est un gars qui va chez sa mémé, il est content. Alors au début, il y va en poussette parce qu'il est petit, puis après en trottinette parce qu'il est plus grand, etc. Vous allez voir, les paroles sont rigolotes et la musique est bretonne, c'est sympa, c'est pour vous.

0: Eh ben voilà. Avouez quand même que c'est sympa. Chez Mamie, que ça s'appelle. Alors, cette chanson est interprétée par Silver Burlot. Ah, c'est pas un bigorneau, c'est un beurton. Pur beurre. Ah, c'est sympa, j'aime. Tout ça, alors, dédicacé à nos amis les Bretons qui sont dans le port, dans leur batia, qui vont faire le tour de l'île. Profitez-en, la mer est toute piate, Motiga. Ou Dieu, vous n'allez pas être malade. Mais alors, bon, y a un peu de brume. On compte sur vous. Soyez prudents. Magnifique. On est en Bretagne, hein? Bah, c'est des cousins, hein? Mesdames, messieurs, je vous propose une petite seconde de publicité.
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0: Mais il est là le bougre, mais c'est incroyable. Hein. Eh bien, mesdames, messieurs, il est 10h22. Je vous propose de continuer en musique, bien évidemment, avec le groupe Statu Quo.

Alliance a secoué, hein. Les Bertons, votre matière pas trop bouger. Eh ben voilà, il est 10h24 et tout va bien. 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Merci d'être avec nous. Et voici, et voilà, monsieur Gilbert Bécaud, monsieur 100 000 volts, comme on l'appelait. Youpi!

Et encore une chanson qui va te prendre la tête. Une connerie à deux balles, mais cette fois, une chanson de poète. Et envoyez l'orchestre symphonique.

0: Philippe, aimes-tu les grenouilles?
1: Bah oui.
0: Les cuisses, hein.
1: Ah non, par contre, non, j'aime pas ça.
0: Ah bon.
1: J'aime les grenouilles vivantes, moi, mais...
0: J'aime pas
1: les manger, non.
0: Oui, mais si tu manges pas, tu vas dépérir.
1: Ah oui, tu mais vas, je mange autre chose.
0: Tu vas devenir un crapaud.
1: Ah bah non.
0: Et crapaud, ça se mange pas.
1: Ouais, bon, bah, tant mieux, comme ça, personne ne me mangera.
0: C'est vrai que les Anglais nous appellent des mangeurs de grenouilles.
1: Des mangeurs d'escargots, des mangeurs...
0: Ouais, ouais.
1: On mange toutes.
0: Des gens qui mettent de la confiture de framboise sur le roast beef. Là, moi, je suis prêt à partir en guerre, là.
1: Bande
0: de sauvages, voilà. Et puis, mon chat avec des tranches d'ananas et un peu de chantilly.
1: Tac.
0: Non, mais alors...
1: Bon, chacun fait comme il veut. Hein.
0: Non, dis donc, c'est des coups à partir en compote, ça. Hein. Allez, tu as raison, chacun fait ce qu'il veut et choisit ce qu'il aime.
1: Exactement.
0: Alors, Tigor...
1: Au Pérou, ils mangent bien des cochons d'Inde, alors...
0: Ah oui, oui, pourquoi pas, hein, des rats, tout ça, des rats musqués, bon, voilà. Alors, ça y est, nous, on est sortis de bordé. Hein.
1: Bon appétit, si vous nous écoutez. Hein.
0: Ça commence bien, après tu parles. Mais qu'est-ce que c'est que ces rigolos qui soufflent dans le tuyau? Allez, les petites annonces, on commence. Hein. Tu commences, Philippe?
1: Ah ben, je vais commencer avec des animations au pôle culturel du Petit Chiron. Il y a pas mal de choses à découvrir. Demain, vendredi, vous allez pouvoir, dans l'espace numérique, apporter votre PC pour faire un petit nettoyage de printemps. Donc, n'hésitez pas contacter l'espace numérique donc à la médiathèque. Il y a le Fab Lab également qui est ouvert demain, comme tous les vendredis, de 18h à 20h. Et puis, samedi matin, il y aura une animation bébé lecteur avec des lectures de livres en anglais et en français. C'est gratuit, sur inscription, hein, c'est pour les 0 à 3 ans. Et puis samedi après-midi, un café IA, un temps pour partager, échanger et apprendre sur nos pratiques de l'intelligence artificielle. À découvrir samedi après-midi de 16h à 17h30, c'est gratuit et c'est en accès libre. Et puis également au

0: culturel, il y a l'exposition du projet Sage comme des images, qui est à découvrir jusqu'au 6 juin. Le contrat local d'éducation artistique 2026 fait par les élèves de 6e et de CE2, des trainbots et en même temps des résidents de l'EHPAD qui ont travaillé tous ensemble avec le collectif Les Turbulentes pour cette expo, ce projet à découvrir au pôle culturel.
1: Ah, ben ils sont pas ces choses au pôle culturel.
0: Ah ben oui.
1: Petit gabounom. Ben en plus, je vais t'en rajouter un truc.
0: Allez.
1: Il y a une micro-conférence.
0: Ouais.
1: Alors, ce sera le portrait au fil des siècles. Alors, parfois vecteur de la représentation du pouvoir, c'est vrai, parfois intime, le portrait dévoile autant la manière dont le modèle est perçu que celle dont il désire être connu. Alors là, c'est fort, ça. Là, je suis les bras en croix. Ça, c'est des trucs de photographe. C'est vrai que le portrait s'engage à quelque chose de très fort. Alors, venez découvrir une exposition de portraits, l'histoire du portrait de l'Antiquité à nos jours, via cette œuvre remarquable. Info pratique, rendez-vous à la Microfolie de Lille, dans l'auditorium du pôle culturel du Petit Chiron, vendredi 29 mai à 19h15. Durée 45 minutes, pas de réservation, vous êtes les bienvenus.
0: Oh, exactement. Direction le casino maintenant, samedi 30 mai, ce sera le premier salon du mieux vivre ensemble organisé par l'association La Faso, de l'art de vivre d'hier, d'aujourd'hui et de demain. Il y a plein de choses à découvrir autour du bien-être, avec des conférences, des ateliers, des producteurs, des artisans du bien-être. Il y aura plein de choses, c'est de 10h à 18h toute la journée donc au casino samedi. Et il y aura des conférences donc dès 10h30, quasiment toutes les heures, une conférence sur le mieux vivre ensemble, sur l'équithérapie, sur l'automassage, la biodanza, la peinture intuitive. Il y a plein de choses à découvrir donc, pendant cette conférence. Il y a tout un programme de prévu, donc vous pouvez vous renseigner et puis aller voir cette conférence, ce salon du mieux vivre ensemble. Donc,
1: découvrir.
0: Ouais, samedi au casino de Lille.
1: Et apprendre des choses, j'en suis persuadé. Je suis encore les bras en croix. Mais par contre, quand j'entends dire le casino des cities, là, je suis joyeux. Il date depuis les débuts des années 1900. Quand j'étais gamin dans les années 60, on allait danser au casino, draguer les minettes.
0: Ah ben bravo.
1: Et puis il y en avait les minettes, elles étaient là elles aussi.
0: Ah oui, toujours. Hein.
1: Puis t'avais la grand-mère qui était là-haut en train de surveiller. Je te dis pas, c'est des bons souvenirs, c'est merveilleux. Casino des cities.
0: Ouais.
1: Et dernièrement, ça fait quand même plusieurs années, il a été reconstruit, réaménagé, mais en conservant le style.
0: Oui.
1: Et je me souviens, j'avais été voir, il y a un des ouvriers qui m'a dit, monsieur, vous avez là une salle absolument magnifique. Vois-tu ?
0: Ah bah oui.
1: Et c'est un ouvrier qui travaillait là-dedans et qui savait ce qu'il disait.
0: Ok.
1: Casino des Cities. Le premier qui l'a monté, c'était monsieur Leponner.
0: Oula.
1: Voilà, alors chapeau. Merci, monsieur Le Poder. Et ça a été repris, etc. On continue les grandes annonces avec le club des randonneurs Ilet.
0: Bah oui.
1: Alors, lundi 1er juin. Ah, c'est précis, ça. Hein?
0: Ah, bah ouais, bah c'est lundi prochain.
1: Et ben voilà. Tour de l'île à pied, s'il vous plaît.
0: Bah ouais.
1: Bah oui, c'est les randonneurs Ilet qui organisent ça. Tour de l'île, départ à 8h. Parking des vieilles, waouh, parcours de 27 km.
0: Ah bah oui,
1: ils sont fous.
0: Ah bah ils font le tour.
1: Oh bah ça va pas, moi qui vais pisser avec ma voiture. J'irai pas. Hein. Alors, faut emmener son pique-nique. À 27 km. Ouais, bravo, alors je suis admiratif.
0: Ouais.
1: Ah oui, chapeau. Hein. Et puis après, ce sera dimanche 7, mais on vous en parlera plus tard. Allez,
0: Samedi toujours, c'est la fête de la laine à la ferme d'Émilie.
1: Wow.
0: Eh oui, de 10h30 à 19h toute la journée, la ferme d'Émilie vous attend au chemin de la messe pour cette fête de la laine organisée en collaboration avec le collectif des paysans et des gens. Il y a plein d'animations à découvrir toute la journée. Il y aura tout d'abord la tonte des moutons, bien sûr. À 10h30, vous allez pouvoir venir découvrir le troupeau, démonstration de tonte, présentation également de toute la filière laine, puisque cette laine, après, il faut en faire quelque chose.
1: Ah oui.
0: Voilà,
1: ah
0: donc il y a toute la filière est présentée, pour savoir comment on l'utilise. Comment on l'utilise après. De midi à 14h, il y aura le déjeuner des bergers, donc sur réservation. À 15h, une nouvelle visite avec, pareil, la tonte. De 16h à 18h, café, tricot et crochet. Vous allez pouvoir amener vos ouvrages qui sont en cours, en tricot ou en crochet, pour avancer dessus. Et puis, avoir, si vous avez des questions sur le crochet, tout ça, vous pourrez demander. Et puis, à 18h, une démonstration de feutrage de la laine.
1: Ah. Voilà.
0: Et puis, après, à 19h, ce sera la clôture de cette fête de la laine avec apéro tapas et concert avec le groupe Angel and the Comet.
1: Oh là là.
0: Et puis, toute la journée, il y aura une buvette et de la restauration sur place, puisqu'il y aura un marché de créateurs également. Donc voilà, il y a plein de choses.
1: Ouais. On va pas s'ennuyer.
0: Ah ben non.
1: Mais l'heure de la tonte, c'est à quelle heure?
0: Alors, il y a 10h30 ou 15h.
1: Ah oui, parce que ça, c'est un spectacle. Hein.
0: Ouais, bah oui.
1: Ah, on est vraiment étonnés. Les gars qui font la tonte, ils vont à une vitesse, avec une précision.
0: Avec leur truc. Bzzz,
1: ah, hop, tac, c'est époustouflant.
0: Ah bah, coupe-moi les cheveux, tiens, pendant que t'es là.
1: J'irai pas, parce que quand il va avoir mes bouclettes, il va m'attaquer.
0: Il va dire, oh tiens, encore un mouton.
1: Un mouton. On est bête, mais c'est bien. Hein. Mais c'est bien. On continue avec une exposition. Alors, portrait d'Ilet.
0: Ouais.
1: Il est des nôtres, il a chanté comme les autres. Alors, c'est réalisé par Jeanlin Henry. Bravo Jeanlin, toujours en train de faire quelque chose qui est beau à voir. Et puis, il ne faut pas oublier que c'est un photographe.
0: Hein. Bah oui.
1: Alors, réalisé par Jeanlin Henry et le service patrimoine. Parce que c'est une sacrée exposition. Hein. Ça va durer jusqu'au 6 juin. C'est au pôle culturel de Petit Chiron. Alors, à travers cette exposition, découvrez le vécu de ces anciens témoins d'une histoire insulaire. Et là, vous remontez carrément dans les années 60. Redécouvrez également les photos du port, des bateaux d'autrefois, influencés par l'industrie de la pêche. Pour finir, embarquez à bord du Joss et plongez dans la vie quotidienne de ces marins. Voilà, manquez pas ça, c'est au Petit Chiron.
0: Ouais.
1: Hein,
0: dans la salle d'expo, au pôle culturel.
1: Régalez-vous, mesdames, messieurs, parce que franchement, j'y suis allé, hein, donc je vous conseille, vous allez redécouvrir des gens des années 60. C'est merveilleux. Mmh. C'est un retour en arrière.
0: Ah bah oui.
1: Et puis alors, les photos sont faites par Jeanlin Henry. Alors, je te dis pas, c'est nickel chrome.
0: Et il y a plein d'appareils photos aussi qui sont exposés, des anciens appareils.
1: Absolument.
0: Ouais, qui sont exposés. Il y a un ancien labo photo aussi qui a été un peu reconstitué.
1: Oui,
0: voilà,
1: oui.
0: Quand on développait les photos, fait plonger dans des trucs et tout.
1: Tu sais qu'on a fait ça à la Maison des Jeunes de Kerbosi. Ah oui, on s'est régalé. Mais c'est un art. C'est quelque chose à découvrir, à apprendre et à améliorer.
0: Ben oui.
1: C'est merveilleux, la photo.
0: Mm.
1: Voilà. Bon, c'est à toi.
0: Moi, je reviens au pôle culturel, toujours et encore, parce qu'il se passe encore pas mal de choses là-bas, avec des conférences sur l'archéologie.
1: Wow.
0: C'est les mardis de l'archéologie. Ça a commencé en mai, c'est une nouveauté de cette année. Ça continue en juin avec 4 rendez-vous conférences sur l'archéologie par Annabelle Chauvito, qui est donc l'archéologue du service patrimoine de l'Île-Dieu. C'est donc à 18h à l'auditorium. C'est gratuit, bien sûr. Et donc la prochaine, ce sera bien mardi prochain, le 2 juin, sur le néolithique, sédentarisation et mégalithisme.
1: Oh, Dieu, quelle affaire!
0: Ah, bah ouais, attends.
1: Néolithique, ça veut dire nouvelle pierre.
0: Ah d'accord.
1: C'est tout ce que je sais, mais ça je le sais.
0: Eh ben, merci de ton intervention.
1: Oui, voilà, néolithique.
0: Voilà, donc c'est les premières sociétés de paysans qui occupaient des territoires, ouais. Qui ont construit les premiers villages.
1: C'est vrai.
0: Donc il y a plein de recherches qui ont été faites il n'y a pas longtemps, donc elle vous en parlera.
2: Ah oui.
0: Pour essayer de mieux comprendre la vie de ces villageois, leur habitat et leur mode de vie. Et
1: contrairement à ce que vous croyez, on a plein de traces sur l'île. Vous allez tomber sur votre derrière.
0: Ah oui.
1: L'île Dieu a été rattachée au continent, je ne sais pas combien de fois. Enfin, je n'étais pas là, alors j'ai un petit doute. Bon, enfin, Annabelle va nous expliquer tout ça.
0: Voilà, le mardi 2 juin, 18h à l'auditorium.
1: Et je vous conseille, elle est passionnante, j'ai assisté à sa première réunion.
0: Oui.
1: Donc je sais
0: en mai,
1: de quoi
0: il y en a
1: je
0: eu, En mai, il y en a eu 3 ou 4, je crois.
1: Ouais. Donc, la première, c'était... Allez-y, mesdames, messieurs, vous n'allez pas le regretter.
0: Exactement, donc tous les mardis du mois de juin.
1: Voilà. Alors, on part en musique avec un concert.
0: Ah ah.
1: Le songe du scarabée.
0: Oh.
1: Je l'ai bien fait.
0: Ouais, je ne sais pas quel bruit ça fait, un scarabée.
1: Mais j'ai fait les pattes.
0: Ouais.
1: Il est battu, mais c'est bien. Le songe du scarabée, trio polyphonique, s'il te plaît, chantera vendredi 5 juin à 20h30 dans l'église Notre-Dame-du-Port à Port-Joinville. Alors, Christian Sépulcre, ténor occitan, Laurent Groer, basse lyrique, Isabelle Berlioz, improvisatrice joueuse, pardon, voilà. Ah ben, non, ça va être du sérieux, hein. Alors, à tous les trois, ils vous ont concocté un programme de la musique baroque au chant du monde, en passant par la musique du 20e, une rencontre pleine de créativité et d'émotion. Ça, au moins, Tigas, ça va être varié.
0: Ah bah oui.
1: Ah, ça, j'adore.
0: Ils nous viennent de l'Aveyron.
1: Ah oui.
0: Oui.
1: Oh, quel beau pays. L'Aveyron,
0: ah bah oui.
1: Extraordinaire. L'entrée est libre. Oh, on laissera une petite pièce quand même.
0: Ah bah pense, oui, hein. Après, oui.
1: Mais vous n'êtes pas obligé.
0: C'est vous qui voyez.
1: C'est vous qui voyez. Mais ça va être beau, hein.
0: Ouais.
1: J'ai entendu un peu. Allez, chapeau. Je rappelle le jour. Attends. Vendredi 5 juin à 20h30 dans l'église Notre-Dame-du-Port.
0: Très bien. Une permanence maintenant de la maison Vendée Autonomie. Si vous êtes concerné par le handicap ou la perte d'autonomie, eh bien la maison Vendée Autonomie donc, qui propose de l'accueil, de l'écoute, du conseil et de l'orientation sera en permanence à l'Île-Dieu. C'est une fois par mois et la prochaine, ce sera mercredi prochain, le 3 juin. Donc une permanence qui se fera à la MDSF de l'Île-Dieu. Donc voilà, si vous avez besoin, eh bien, notez bien.
1: Ouais.
0: Mercredi 3 juin.
1: Voilà. On s'ennuie pas, l'Île-Dieu.
0: Bah non.
1: Alors là, je peux pas te faire le cri, je vais te faire les oreilles du lapin.
0: Ah. Alors tu fais le cri du scarabée, mais alors le lapin.
1: Non, je fais pas le cri du lapin. Ben justement, il y a l'ensemble scolaire Notre-Dame-du-Port et l'association des parents d'élèves qui organisent leur traditionnel rando lapin.
0: Eh oui.
1: Oh, c'est magnifique, ça, c'est sympa. Alors, ce sera dimanche 7 juin. C'est pas loin, hein?
0: Bah non.
1: C'est dimanche prochain, hein,
0: c'est pas ce week-end, mais c'est le week-end d'après.
1: Le 7 juin. Ouais. Alors, un parcours d'environ 5 km. C'est plus raisonnable que tout à l'heure.
0: Ah oui, que les randonneurs. Oh, ouais.
1: J'en suis fatigué.
0: Ah ouais. Hein.
1: Et encore, je suis assis. Un parcours d'environ 5 km à faire en famille, en courant ou en marchant. Ah, on a le choix.
0: Voilà, c'est
1: mais
0: ça.
1: Mais soyez vigilants, vous devez compter tous les lapins croisés sur le chemin pour gagner des jolis cadeaux. C'est un jeu sympa, ça.
0: Bah ouais.
1: Les départs auront lieu entre 10h30 et 16h30 de la salle du presbytère à Saint-Sauveur. Ah, pourvu que je n'ai pas un lapin dans le clocher.
0: Ah ben, ça, on ne sait pas. Hein.
1: On ne sait pas.
0: Ah ouais.
1: Participation 3 euros, goûter inclus pour les enfants, gratuit pour les moins de 5 ans, et sur place, bon, tout... la joie de vivre.
0: Voilà, c'est
1: un
0: ça.
1: Un bar, des grillades, des hot dogs, miam miam, des bonbons, des crêpes, et la pêche à la ligne. Alors là, bravo, ça c'est le bonheur des enfants.
0: Ah oui.
1: La pêche à la ligne, c'est trop mignon. Voilà. Régalez-vous, mesdames, messieurs, c'est dimanche 7 juin. Voilà. Au presbytère.
0: Ouais, c'est le départ qui se fait au presbytère de Saint-Sauveur. Donc, faut aller là-bas et puis.
1: La fête va être sur la place de l'église, hein.
0: Je sais pas, ce sera au presbytère surtout. Après, petit parcours.
1: C'est vrai, c'est vrai qu'il y a une grande cour.
0: Oui, oui.
1: Ouais.
0: Voilà.
1: À toi, Philippe.
0: Eh ben, moi, je continue avec un atelier du Point Info Famille de Lille-Dieu, un atelier nesting pour les parents et les professionnels. Si vous voulez découvrir ce que c'est que le nesting, eh bien, vous allez découvrir des alternatives saines, simples, afin de protéger la santé des plus fragiles. C'est avec Delphine Messayen, qui est donc de WECF France. Et cet atelier, ce sera le jeudi 4 juin au Point Info Famille de 20h30 à 22h30. C'est gratuit, mais il faut s'inscrire auprès du PIF. Donc, pif@il-lieu.fr ou au 02 28 12 91 24.
1: D'accord. Très bien. Bah, j'ai encore un truc.
0: Ben oui.
1: Alors,
0: ben aussi.
1: Ah, attends, ça rigole pas. Il y a une préparation.
0: Oula.
1: Ah, on est des bons. Oh, c'est superbe. Alors, la poissonnerie Enquintaro vous propose, mesdames et messieurs, aujourd'hui, pour votre bonheur, des anchois frais. Miam, miam.
0: Ah, ouais.
1: Ma femme me les prépare dans le vinaigre, avec des aromates.
0: Ah oui, c'est bon, ça.
1: Après ça, il y a des sardines.
0: Ah.
1: Oh, mangez des sardines. Mais c'est bon, les sardines.
0: Bah oui.
1: Voilà, des sardines de l'Île-Dieu pêchées à Saint-Gilles. Ah, ils vont pas être contents, c'est pas grave. On mange des sardines, bon. Y a des moules.
0: Ouais.
1: Ah, des crabes cuits.
0: Mm-hmm.
1: Où tu, les crabes sont cuits,
0: déjà. Ouais.
1: Et le thon est fumé.
0: Ouais, qui va comme ça.
1: Alors, ah ouais, fais gaffe. Crabes cuits, thon fumé. Si tu vas à la poissonnerie, fais gaffe. Je plaisante, bien sûr, je plaisante.
0: Bah oui.
1: Au contraire, vous serez accueillis par des petites mignonnes qui seront heureuses de vous servir et de vous proposer du poisson de toute belle qualité.
0: Exactement.
1: Voilà.
0: Eh ben, on continue avec l'Union des commerçants et artisans de l'Île-Dieu, l'UCA, qui présente sa foire artisanale et commerciale, comme tous les ans, bien sûr. Eh bien, là, ce sera le samedi 6 juin. C'est donc le week-end prochain. Enfin, pas ce week-end, le d'après. Hein, à Port-Joinville, bien sûr, de 9h à 19h, toute la journée. Voilà, la foire de l'UCA. Venez flâner, découvrir et soutenir nos artisans et commerçants locaux. Donc, n'hésitez pas, samedi 6 juin, sur le port.
1: Ah ouais, ça va être chouette, hein.
0: Bah ouais.
1: Et puis, d'abord, on se retrouve entre amis. C'est d'abord déjà une petite fête.
0: Bah ouais.
1: Puis après, vous allez découvrir plein de choses. Donc,
0: il y a plein de choses. Ouais, c'est vrai, il y a plein de choses à découvrir.
1: Plein de trucs à découvrir.
0: Et plein de bonnes affaires.
1: Ah ouais, ouais. Bon, qu'est-ce que... Bah ça, tu as tout fait,
0: Très bien.
1: Toi aussi?
0: Ouais.
1: Ah, bon, alors, on va parler maintenant, et j'y tiens beaucoup, et toi aussi. On est au calme maintenant. Hein. Après toutes ces fêtes que nous avons subies.
0: Et tous ces grands week-ends prolongés.
1: Crois-tu qu'on a passé des journées merveilleuses? Embordés. Nous étions embordés. Ça commençait samedi avec le repas de la SNSM.
0: Ouais, repas à grillade, ouais.
1: Ouais, des coquilles Saint-Jacques.
0: Avec de la musique.
1: Mmh. Ouais. C'était Fils qui faisait la musique.
0: Ouais, mais il y avait les Tribordais aussi.
1: Les Tribordais chantaient sur la scène.
0: Ouais.
1: Et les marins du Mutin sont montés les accompagner.
0: Ah ouais.
1: Oh l'ambiance.
0: Ah oui, parce que le Mutin était là aussi, c'est vrai.
1: Était là, puis ils ont participé. Et puis alors, les marins étaient contents. Et... ils se sont fait toucher le pompon par les dames.
0: Ah ben bravo, super.
1: Ça porte bonheur.
0: Ah d'accord.
1: Ah ben je t'ai dit qu'il y avait la queue pour y aller. Ah ben non, c'était trop mignon. Moi je trouve ça, puis ça s'est bien déroulé. Merci à la SNSM de savoir organiser des fêtes absolument magnifiques et de savoir sauver les gens.
0: Eh ben oui.
1: Ah oui, puis ils le font bien.
0: Eh ben oui, puis ils l'ont prouvé quelques jours avant en plus.
1: Ah, tu as raison.
0: Ben oui.
1: Il y a quelques jours de ça, il y a un gars qui était en train de se noyer, il a chaviré d'un kayak, hein,
0: ouais.
1: D'après les nouvelles. Il a chaviré, il a été vu par des gens sur la côte, Ça, c'est beau. Ouais. Petit bravo. Et il a été vu par des gens sur la côte qui ont donné l'alerte. Le canot de sauvetage et les pompiers sont mis en route. Ils l'ont trouvé, mais il respirait plus et le cœur était arrêté. Ils l'ont sorti, ils l'ont secoué, ils l'ont remis en route.
0: Ah, ils l'ont secoué, oui.
1: Ils l'ont secoué
0: comme il faut.
1: Comme il faut. Ah, ben, ça se fait pas n'importe comment.
0: Ah, ben non.
1: Il faut être un connaisseur. Les canotiers, les pompiers, on peut compter sur eux pour ça. Il a été emmené à l'hôpital. Et samedi, j'ai demandé au gars du canot. Ouais. Je dis, est-ce que le gars s'en tire bien? Il est vivant.
0: Bon, ça sera bien.
1: Alors là, qu'est-ce que tu veux de plus beau? Hein, c'est une belle décoration à la fête. Et puis le lendemain, le bazar a recommencé.
0: Eh ben oui, monsieur, c'était la fête des fleurs.
1: Est-ce que t'as aimé?
0: Ah oh ben oui, bon, comme à chaque fois.
1: Ah, je trouve que c'est mieux qu'à chaque fois.
0: Ah ouais, c'est de mieux en mieux toujours.
1: Ah ben écoute, franchement, j'ai regardé avec mes yeux et j'ai vu que la qualité des chars avait nettement évolué. Et tu sais, je suis un connaisseur parce qu'avec ma femme, on fait presque tous les carnavals de la région.
0: Bah oui, c'est vrai, ouais, bah oui.
1: Ah ouais. Le plus beau étant celui de Cholet.
0: D'accord.
1: Le jour et Cholet la nuit. Mm-hmm. Et à l'Île-Dieu, ils nous font la nuit.
0: Le jour et la nuit le même jour.
1: Ah ouais.
0: à oui, la suite.
1: C'est vrai. Hein.
0: Et parce qu'à Cholet, c'est deux jours différents, je crois.
1: Ah, il y a sept jours entre, le défilé jour et le défilé nuit. Parce qu'il faut une semaine pour équiper les chars en nuit.
0: Eh oui.
1: Ah, c'est dingue.
0: Ils étaient tout équipés déjà.
1: Ouais. Alors, ils étaient tout prêts. Alors, au départ, il y avait simplement des projets. Enfin, quand je dis au départ, il y a quelques années de cela.
0: Oui, voilà, on avait juste des lumières.
1: Et maintenant, ils ont mis des LED.
0: Ah, bah oui.
1: Et puis, il y a des lumières qui éclairent la route et tout. Chapeau.
0: Bah oui. Après, c'est vrai que la technologie a évolué aussi. Maintenant, c'est plus facile d'éclairer des chars comme ça.
1: Oui.
0: Qu'avant, parce qu'avant c'était des lumières, fallait du 201 volts,
1: C'est vrai qu'il y a.
0: C'était compliqué, fallait des lumières qui fassent des couleurs et tout.
1: Ah,
0: là maintenant les LED elles font toutes les couleurs que tu veux, c'est du 5 ou 12 volts et ça consomme quasiment rien. Tu peux relier ça à un ordi maintenant facilement où tu peux faire des jeux de couleurs et tout.
1: Alors bravo à tous ceux qui ont construit les chars. Ceux et toutes celles, parce que les familles vont aussi. Hein.
0: Et les enfants et tout le monde.
1: Et les enfants, cueillir les fleurs. Et
0: les coller.
1: Et alors là où je peux te dire, Philippe, nous sommes vraiment des cracks, c'est les animations derrière les chars.
0: Eh oui, les chorégraphies.
1: Oh, chapeau. Oh, bah attends, ils sont à 40 ou 60, je sais pas. On ne pouvait pas compter tellement qu'ils étaient nombreux. Derrière les chars. Et ça danse, et ça rigole, et ils ont fait tout le tour.
0: Oh, ça et les costumes et tout, ouais.
1: Ah ouais, bravo. Mille merci à vous tous. Hein. Et puis, rendez-vous dans 200.
0: Bah ouais,
1: mais
0: c'est
1: franchement, moi, je suis vraiment heureux d'avoir vu ça. Et d'avoir vu tous ces gens heureux qui étaient des milliers à regarder.
0: Ah bah oui, il y avait du monde, ouais, ça c'est sûr.
1: C'est une vraie réussite. Bravo à tous.
0: Ouais.
1: Oh, bah ça fait du bien d'être à l'Île-Dieu. Voilà, Philippe, as-tu quelque chose à rajouter?
0: Pas grand-chose, à part que notre vente aux enchères...
1: Ah oui.
0: On est toujours en attente de... Enfin, en attente... si vous voulez donner des lots pour la vente aux enchères, c'est toujours possible. Hein,
1: ouais.
0: Voilà, donc, le jeudi matin et le vendredi après-midi... Vous pouvez venir déposer des tableaux, des objets de collection, d'art... plein de tout ce que vous voulez. Donc, n'hésitez pas.
1: On fera une vente aux enchères pour aider les finances de Neptune.
0: Exactement. Ce sera le 12 août, hein, la vente aux enchères.
1: D'accord. Au casino, je suppose.
0: Au casino, ouais.
1: Ah, au casino. On va encore danser.
0: Bah, ouais.
1: Non, ça va.
0: C'est pas prévu, mais bon.
1: C'est pas prévu. Je dis des bêtises. Merci, Philippe.
0: De
1: m'avoir accompagné. On part avec un petit boogie-woogie.
0: Allez,
1: à
0: c'est
1: bientôt.
0: Parti. Salut. Ah, faux départ pour le boogie-woogie.

Ah ben voilà, mesdames et messieurs, après Poi Poi Poi, il est 11h09, dans quelques secondes, 11h10. Vous écoutez Neptune FM, la radio locale de l'île Dieu, soyez les bienvenus.

continuer, je vous propose une petite chanson rigolote, interprétée par une jeune femme rigolote, elle aussi. Elle s'appelle Hélène Robert, originaire de l'Île-Dieu. Et un jour, elle est venue à Neptune et elle nous a chanté ça. Oh Dieu, quelle affaire! Hélène!

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1: Merci Hélène pour cette poésie. Hein. Je vous avais prévenu, elle est rigolote, mais elle l'est vraiment. Hein. Ah, c'est bien envoyé. Hein. 11h12 sur Neptune FM et tout va bien. Soyez les bienvenus, c'est la radio locale de l'Île-Dieu et nous sommes même nous avons même un site. Nous sommes sur Internet, si vous souhaitez écouter la radio locale de l'Île-Dieu ailleurs, il n'y a pas de problème. Allez, je refais une petite dédicace, c'est pour Patrick, c'est un voileux. Un voileux qui habite à Bordeaux, qui a son bateau à Royan et qui adore venir à l'Île-Dieu. Si t'écoutes, Patrick, c'est pour toi et c'est pour tous ceux, toutes celles qui aiment Renault.

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11h21, mesdames, messieurs, nous allons regarder un petit peu du côté du Courrier Vendéen, ce journal qui sort tous les jeudis, qui parle de la région, de l'île-Dieu, de ce qui s'est passé et aussi de ce qui va se passer. Avec une partie sport, résultats, rendez-vous et plein de petites annonces et d'animations. Le Courrier Vendéen. À votre disposition dès le jeudi matin. Là, je l'ai, il est tout chaud, il est tout beau. Et concernant la Vendée, un titre, préfecture et gendarmes vigilants sur l'organisation de la Free Party cet été. Île de Noirmoutier, rencontre avec Georges Bessière. Chaland, la cantine à 2 euros sur la Sellette. Saint-Gilles-Croix-de-Vie, Villa Notre-Dame, des patients exposés. Nord-Ouest Vendée, 8 pages pour vos sorties. Et le grand titre du Courrier Vendéen de ce jour, je vous le rappelle, jeudi 28 mai, Santé en Vendée, le casse-tête pour trouver un spécialiste. Voilà, monsieur. Alors, si on l'ouvre à l'intérieur, on va trouver à la barre de Mont, Bébert fait étape à Fromentine pour son défi solitaire. En Vendée, 12 juin, visitez les casernes des pompiers. Je pense qu'on aura l'occasion de vous en reparler. On est toujours inquiet parce que les pompiers, ben, on a toujours un peu besoin d'eux. On ne sait pas quand, on ne sait pas où, on ne sait pas comment. Mais pourvu qu'ils soient là, avec le matériel nécessaire. Et là, vous allez pouvoir constater qu'à l'île-Dieu, on est vraiment, vraiment, vraiment bien équipé. Alors, trouver un spécialiste, c'est la galère. Toute une page d'explication là-dessus. Un article également, j'ai été refusé par 25 dentistes. Faute de médecins, ils sont obligés de renoncer à des soins. À Saint-Gilles-Croix-de-Vie, santé, le maire s'oppose à un projet de transport, de transfert, pardon, des services hospitaliers à Chaland. Découverte, un coexien amoureux de la mer navigue depuis 2019 sur son Safira. À Saint-Jean-de-Mont, santé, pathologie respiratoire, la Croix-Rouge ouvre un nouveau service.

Ça se passe à Boin, sécurité maritime. Matinée de sensibilisation à la sécurité en mer au port des Brochets. Du côté des Brochets et puis tout le long de la côte, je vous signale qu'il y a une petite route touristique absolument merveilleuse. Si vous la connaissez sûrement, mais si vous la connaissez pas, eh ben n'hésitez pas d'y aller. Je vous assure, c'est mignon comme tout.

À la barre de Mont, le 13 juin, Marathon Photo 2026, la créativité au bout des doigts. Mesdames, messieurs, je vous laisse le soin de découvrir ce courrier vendéen plein de bonnes nouvelles. Ah, elles sont peut-être pas toutes bonnes, mais il est important aussi de le savoir. Le courrier vendéen est à votre disposition dans toutes les bonnes librairies de l'Île-Dieu. Voilà, on va continuer. Quelle heure qu'il est ? 11h27 et tout va bien. Alors, on va continuer avec une petite chanson. Qu'est-ce que je pourrais vous mettre ? Je cherche et je reviens. Nancy Rock Anthologie. Oh là là là là.

Ah, mesdames, messieurs, le groupe Nancy Rock, un groupe de Lille-Dieu que vous avez pu apprécier avec la participation, bien sûr, de Nico Guitare, qui fait véritablement miauler sa guitare. Bravo, Nico. On continue avec le groupe Délinquante. Ce sont des chanteuses absolument merveilleuses. C'est pour vous, mesdames et messieurs, c'est cadeau.

0: partout. Le groupe délinquante, mesdames, messieurs, elles sont absolument merveilleuses. On va pas tarder à terminer. Il est 11h36. Qui c'est qui pourrait chanter? Gims!
1: Ah oui!

Eh bien voilà, mesdames, messieurs, c'est avec Gims que nous allons terminer cette émission du jeudi matin. Proposé par Neptune FM, réalisé par Gérard. Gérard Château au micro. Oh là là là là. C'est fini, oui.

0: Mesdames, messieurs, je vous propose d'écouter la météo marine du sémaphore de Saint-Sauveur pour la dernière fois, bien sûr.
1: Bonjour à tous, ici le sémaphore de Saint-Sauveur pour la météo locale du jeudi 28 mai 2026. Actuellement au sémaphore, la météo est un vent du nord pour deux nœuds, une mer belle avec une nébulosité à 8 huitièmes et une visibilité d'environ 18 km à la plus basse. Les prévisions pour la journée, pas d'avis de grand frais en cours ni prévu, un vent variable 2 à 4 du secteur nord-ouest dominant en fin de journée, une mer belle à peu agitée, une houle ouest 0,5 à 1 mètre s'amortissant près du rivage, avec un ciel voilé, temporairement quelques bancs de brume au début de la journée. Une bonne visibilité localement mauvaise sous bancs de brume. La tendance pour la journée du vendredi 29 mai. Un vent de Pamar à Belle-Île nord 3 à 4, parfois 5 vers Pamar revenant nord-ouest l'après-midi, parfois 6 vers Pamar en fin de journée. Ailleurs, variable, 2 à 4 secteurs nord-est dominant au début. Une mer belle à peu agitée, devenant localement agitée de Pamar à Belle-Île l'après-midi. Une houle ouest 0,5 à 1 mètre devenant longue en journée. Un temps voilé devenant peu nuageux en fin de journée, avec une bonne visibilité à prévoir. Du sémaphore de Saint-Sauveur, je vous souhaite à tous et à toutes une bonne journée et à demain.
0: Merci beaucoup, sémaphore de Saint-Sauveur. Grâce à qui, tous les jours, nous avons la météo marine. Mesdames, messieurs, vous qui sortez en mer, soyez prudents, c'est toujours la mer qui gagne. Et ça, vous le savez.

n'oubliez surtout pas que Neptune FM est sur Internet. Si vous souhaitez l'écouter je ne sais où, il n'y a pas de problème. Et puis, nous avons notre site, bien évidemment, Neptune FM, avec des enregistrements qui sont à votre disposition, des informations, de la musique, tout ce qu'il faut. Et le jeudi matin, c'est Gérard. Gérard, je suis au micro. Ah ben, voyons. Ah ben.

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0: 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Il est midi.
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2: Merci de rester avec nous à l'écoute de RFI. Les midis à Paris, 10h en temps universel. Le journal, c'est tout de suite avec vous, Gilles Moreau. Gilles, bonjour.
3: Bonjour Caroline, bonjour à tous. Dans l'actualité, pas de franche reprise des hostilités, mais des accrochages entre Américains et Iraniens. Téhéran dénonce des violations du cessez-le-feu. Au Liban, les frappes israéliennes se durcissent et s'étendent dans le sud du pays. Le Liban fait état de nouvelles victimes, 11 morts, dont 2 enfants. Le docteur Tedros, chef de l'Organisation mondiale de la santé, attendu ce jeudi en République démocratique du Congo, où sévit le virus Ebola. En France, il fait toujours très chaud. La vague de chaleur exceptionnelle pour la saison est au menu d'une réunion interministérielle présidée par le Premier ministre. Mais tout de suite, et pour commencer ce journal, l'abrogation du code noir débattu au Parlement français. Ce code, comme l'ensemble des textes ayant régi l'esclavage, leur abrogation est examinée ce jeudi à l'Assemblée nationale. Le débat est porté depuis l'an dernier par le groupe centriste Liot. François Bayrou, alors Premier ministre, avait pris l'engagement d'acter cette abolition. Sylvie Coffi.
4: Le code noir, c'est le nom donné à l'édit de mars 1685, rédigé par Colbert à la demande de Louis XIV. Composé de 60 articles, il s'agit de la première ordonnance royale légalisant le système esclavagiste français. Bruno Maillard, historien.
5: Il crée ce double statut d'esclave, c'est qu'il est à la fois objet de propriété, puisqu'on dit qu'il est article 44 bien meuble, et donc à ce titre il peut être acheté, vendu, loué, gagé, mis en usufruit, tout ce que vous voulez, puisque c'est un objet. Et d'autre part, il met en évidence aussi partiellement son humanité, puisqu'on précise dans le code qu'il peut se marier, qu'il doit être évangélisé.
4: L'autorité du maître est absolu. Un régime de sanctions et de châtiments corporels est prévu pour les fugitifs.
5: C'est un objet de propriété, mais lorsqu'il commet une infraction, on lui reconnaît partiellement et ponctuellement la personnalité juridique. Donc il peut être jugé. Alors le meilleur exemple, c'est bien sûr l'article 38, hein, c'est l'esclave moins marron. Une fugue supérieure à un mois, c'est une oreille coupée et une marque au fer rouge. Deuxième marronnage, c'est la section du tendon d'Achille et une seconde marque. Et puis le troisième marronnage, c'est l'exécution.
4: L'esclavage a été aboli en 1848, mais le code noir ne l'a jamais été officiellement.
3: Sylvie Coffi. Ces incidents sont considérés comme les plus sérieux depuis le début du cessez-le-feu entre les États-Unis et l'Iran. L'armée américaine a abattu la nuit dernière 4 drones iraniens et lancé des frappes sur une base militaire dans le sud de l'Iran. Les Iraniens ont répliqué. Les gardiens de la révolution annoncent avoir visé une base américaine. Téhéran condamne fermement ce qu'il qualifie de violation du cessez-le-feu. En Europe, une réaction à ces accrochages. Il n'est dans l'intérêt de personne que la guerre se poursuive, déclare Kaya Kallas, la chef de la diplomatie de l'UE. Depuis 3 mois, depuis qu'a éclaté cette guerre, les pays du Golfe tentent de s'adapter à la fermeture du détroit d'Ormuz pour continuer d'exporter leurs hydrocarbures. En temps normal, 20% du pétrole, 25% du gaz naturel liquéfié consommé dans le monde transite par ce détroit. Avec le blocage qui se prolonge, ces pays ont mis en place des alternatives avec plus ou moins d'efficacité. Pierre-Olivier.
6: Pour contourner Ormuz, c'est vers l'ouest que se tourne l'Arabie Saoudite et son port de Yanbu sur la mer Rouge. Ces dernières semaines, la compagnie nationale Aramco utilise au maximum de ses capacités son oléoduc Petroline à travers le désert saoudien. Chaque jour, 7 millions de barils y transitent avant de prendre la mer. Les Émirats Arabes Unis aussi ont redirigé leur flux pétrolier, cette fois vers le port de Fujairah, juste à la sortie du détroit d'Ormuz dans le golfe d'Oman. Mais même en utilisant ces infrastructures jour et nuit, les Émirats ne parviennent à exporter qu'un peu plus d'1,5 million de barils quotidiennement. L'Irak, dont l'économie dépend à 90% du pétrole, privilégie de son côté la route, avec plus d'un millier de camions citernes qui quittent Bassora chaque jour pour rejoindre le port syrien de Banias à 1500 kilomètres. Des camions capables de transporter l'équivalent de 200 barils contre 2 millions pour un super tanker. Ces alternatives restent donc bien insuffisantes importantes. Mises bout à bout, elles permettent d'exporter 9 millions de barils quotidiens, très loin des 21 millions qui transitent d'habitude par Hormuz.
3: Pierre-Olivier du service économie. Au Liban, les frappes israéliennes s'étendent et gagnent en intensité dans le sud du pays. L'armée israélienne a frappé la ville de Tyr après avoir prévenu qu'elle considérait comme zone de combat tout le territoire situé au sud du fleuve Litani, à une quarantaine de kilomètres de la frontière. Le Liban fait état de nouvelles victimes, 11 morts, dont 2 enfants. Et en RDC, maintenant, officiellement, le bilan n'a pas évolué. Me concernant l'épidémie d'Ebola qui sévit dans l'Est, toujours près de 1000 cas suspects, plus de 200 décès potentiellement liés à la maladie. Des chiffres probablement sous-estimés selon les organisations humanitaires. Pays voisin, l'Ouganda a fermé sa frontière pour une durée de 4 semaines. Les ressortissants ougandais venus de RDC devront observer un isolement de 21 jours à leur retour. Depuis hier aussi, le Canada ne laisse plus passer les ressortissants de RDC, d'Ouganda et du Soudan du Sud. Enfin, ce jeudi est attendu en République démocratique du Congo le chef de l'Organisation mondiale de la santé, le docteur Tedros Ghebreyesus. Direction maintenant l'Inde, où un parti politique satirique agace le pouvoir. C'est le parti populaire des cafards. Il a été lancé après des propos insultants du très puissant chef de la justice à l'égard de la jeunesse. Des opérations de censure sur les réseaux sociaux ont tenté d'endiguer la très forte mobilisation de la génération Z indienne. Mais cela ne semble pas fonctionner. Nicolas Roca, la colère de la jeunesse ne retombe pas.
7: Certains jeunes sont comme des cafards, des chômeurs, des fainéants. Les propos la semaine dernière du chef de la justice indienne Surya Kant ont entraîné la création du parti populaire des cafards, l'insecte, un symbole pour une jeunesse désabusée.
8: Les institutions sont vidées de leur substance. Le gouvernement n'assume aucune de ses responsabilités.
7: Pour ce jeune indien de 27 ans, les récents scandales de fraude et d'erreurs lors des très compétitifs examens universitaires ont également attisé la colère d'une génération Z qui souffre du chômage de masse.
8: On a l'impression ici qu'il y a le même mouvement de la Gen Z qu'en Indonésie ou au Népal, où les jeunes qui n'ont pas pu trouver d'emploi sont maintenant dans la rue.
7: Ou plutôt en ligne, le parti a capitalisé sur l'intelligence artificielle pour sa communication, dévoilant un fossé générationnel.
8: Toutes les personnes âgées, disons au-delà de 40-45 ans, ne comprennent pas l'intelligence artificielle, les réseaux sociaux.
7: Représentation des femmes, démission du ministre de l'Éducation, l'indépendance des médias, des juges, les cafards ont émis des propositions et sont désormais la cible du parti au pouvoir. Tous ceux qui lèvent la voix, émettent une critique, sont traités d'antinationalistes et on leur dit de retourner au Pakistan, de quitter le pays, déplore le jeune homme. Il a souhaité rester anonyme, craignant des représailles.
3: C'était Nicolas Roca. Une vague de chaleur exceptionnelle pour un mois de mai continue de faire souffrir une partie des Européens. En France, où les températures culminent, cet épisode d'une précocité historique pousse l'exécutif à réagir. Alors que son gouvernement est accusé d'impréparation par l'opposition, le Premier ministre Sébastien Lecornu présidera dans l'après-midi une réunion interministérielle. En France, la température frôlera aujourd'hui les 40 degrés. La région parisienne est particulièrement concernée. Celle de Marseille aussi. Marseille, où les établissements scolaires doivent s'adapter en l'absence de consignes données par la préfecture. Et cela vaut notamment pour les activités sportives, comme cette compétition d'athlétisme qui opposait hier les élèves des collèges Chartreux et Chappe dans le centre de Marseille. Compétition auquel s'est rendue Zoé Cotin. Son reportage.
9: Sur la piste, les collégiens aux cheveux parfois humidifiés s'époumonnent pour soutenir leurs équipes. Charlie, 13 ans, vient à peine de courir et la chaleur, elle l'a bien sentie.
10: C'est un peu épuisant, ça donne un peu mal à la tête, c'est fait chaud.
9: Pas loin d'elle, sa camarade Colette tient quand même à préciser.
11: Aujourd'hui ça va parce qu'on ne court pas beaucoup, parce qu'on est beaucoup et on doit tourner sur toutes les épreuves.
9: Leur animateur Nicolas Cangiano a planifié une séance allégée au vu de la météo.
12: Pour s'adapter un peu, on a choisi de faire une compétition inter-AS. Donc là l'idée c'est de faire des challenges par équipe et comme ça, ça nous permet de faire courir les élèves par équipe de 4 et les autres par contre on peut un peu les préserver et les laisser à l'ombre.
9: Il leur rappelle aussi régulièrement de s'hydrater. Pas suffisant pourtant pour leur apporter la victoire. C'est l'autre collège qui l'emporte au terme de la compétition. L'animateur a une excuse toute trouvée.
12: C'est la chaleur.
11: Franchement,
12: normalement, on est performant à 25 degrés. Après, au-dessus, dépasser les 30, c'est vrai qu'on n'est pas très performant, c'est trop dur.
9: Il a beau rire, cette vague de chaleur le questionne. Aussi professeur de PS, il ne sait pas comment il fera pour ses cours si elle se poursuit dans un établissement de centre-ville sans gymnase. Zoé Cotin, Marseille, RFI.
3: Un mot enfin du tennis à Roland-Garros. Yannick Sinner, le numéro 1 mondial, joue son deuxième tour actuellement contre un spécialiste argentin de la terre battue. Et côté français, l'autre jeune espoir, Moïse Kouamé, seulement 17 ans, affronte un autre spécialiste de la terre battue sur le court, Suzanne Lenglen. Bonne journée sur RFI, tout de suite en compagnie d'Emmanuel Bastide. Emmanuel, bonjour.
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11: C'est très très rare que je puisse photographier mes origamis en présence des vrais oiseaux. Il faut vraiment que tout s'aligne. Et là, c'est juste trop magique, quoi.
12: Dans le cadre de ses études de cinéma animalier à l'Institut francophone de formation au cinéma animalier, Maxent Foulon présente son film Glips, une île de papier tournée sur l'île Dieu en avril 2025. Bonjour, Maxent.
13: Bonjour, Roland.
12: Peux-tu nous présenter Jonathan Robouya, la personne centrale de ce documentaire?
13: Ouais, alors Jonathan, c'est quelqu'un qui a pour métier une passion qu'il a développée lors d'un voyage, et c'est l'origami, donc le pliage de papier. Et c'est possible d'en faire un métier quand on a le talent de plier des feuilles et que juste en un coup d'œil, on voit directement à quel oiseau le pliage fait référence. Et donc c'est cette magie-là que j'ai voulu retranscrire dans un documentaire avec Jonathan. Donc on est venu sur l'île Dieu et on a pu vivre une expérience assez dingue de rencontres animalières. Et puis d'un point de vue personnel, j'ai pu aussi observer son travail, son art, et c'est assez incroyable.
12: Jonathan, c'est un ornithologue origamiste.
13: Exactement, il a mêlé ces deux passions qui sont la nature, l'approche du sauvage, et l'art. Donc maintenant il en vit et il le fait de manière très sensible. C'est ça qui est important, c'est que ses œuvres d'art sont vraiment le reflet de la nature, et le fait de les plier en papier, ça reflète aussi la fragilité des espèces qu'il peut observer. Donc c'est un message assez fort qu'on a essayé de transmettre à travers le documentaire.
11: Dans mes pliages, ce que j'essaye de faire, c'est aussi de simplifier, de garder que ce qui est essentiel pour essayer de toucher à ce qui nous touche vraiment de chacun de ces animaux.
12: Des images tournées de jour, de nuit et à la tombée de la nuit.
13: C'est ça, on a vraiment passé avec Jonathan 5 jours sur l'île Dieu. J'y avais passé quelques semaines avant, quelques semaines après, pour faire du repérage et finir quelques images animalières. Sur les 5 jours qu'on a passé ensemble, j'en ai sorti un documentaire de 16 minutes. Donc évidemment, ça retranscrit pas tout ce qu'on a pu vivre, mais une partie des observations et une partie de cet émerveillement-là qu'on a eu tous les deux face à la nature. Et donc Jonathan, c'est vraiment le personnage central du film, avec en second personnage au pluriel les oiseaux et en arrière-plan, l'île Dieu, qui est juste un endroit incroyable.
12: Les oiseaux, notamment des fous et des huîtriers épices.
13: C'est ça, les huîtriers épices, ce sont des oiseaux assez magiques, puisqu'ils ont une couleur de bec et une couleur de patte qui est rouge et qui ressort bien avec la couleur de son corps, qui est un peu plus couleur pie, c'est-à-dire blanc et noir. Et les fous de bassin avec leurs plongeons assez fantastiques. Et donc le but du documentaire, c'est de voir si Jonathan arrive à retranscrire la beauté du sauvage à travers ses pliages.
12: On voit les fous de bassin plonger dans l'eau.
13: Exactement, avec leur plongeon qui est assez spectaculaire, qui font une pointe à 90, parfois 100 km/h. Donc c'est un plongeon pour aller à la pêche. Ils peuvent aller jusqu'à 10 mètres de profondeur, voire plus. Et donc ce plongeon-là, il y a des systèmes assez incroyables dans leur tête. C'est-à-dire qu'il y a une poche d'air qui fait qu'ils se cognent pas, un peu comme chez les pics quand ils tapent fort contre des troncs d'arbres. Et le plongeon du fou, c'est quelque chose que Jonathan n'avait jamais pu observer jusqu'à présent. Et donc ça l'a forcément inspiré pour ses pliages.
12: Car Jonathan habite dans les Pyrénées. Est-ce qu'il connaissait déjà l'île Dieu ?
13: Il n'était jamais venu sur l'île Dieu. Il avait déjà vécu l'expérience d'une traversée de l'Atlantique en bateau stop il y a quelques années. Mais l'île Dieu, c'est la première fois qu'il faisait escale à cet endroit. Et c'était aussi une première pour moi. Donc c'était l'objectif dès le début de vivre ce partage-là, cette rencontre commune de l'île et de ses habitants, à la fois humains et non humains.
12: Glimps, une île de papier, tu as fait des images au drone notamment du vieux château.
13: Ouais, exactement, il y a différentes prises de vue à plein d'endroits, donc les îlets et les îlettes pourront assez aisément reconnaître leur île qui est souvent chérie dans leur cœur. Et donc à travers ce documentaire qui est pour moi la consécration, on va dire, de ma première année d'études à l'IFCAM, qui est l'Institut francophone de formation au cinéma animalier, j'espère avoir au mieux retranscrit cette sensibilité qu'on a vécue sur le moment. Et en parlant de l'IFCAM, il y a aussi un autre film qui sera projeté samedi soir à 21h avec le mien au ciné Ilé. C'est le film de Valentin Moreau, qui est un collègue étudiant qui a fait un film, alors lui, pas au bord de la mer, mais dans les forêts vosgiennes, pour parler d'un autre oiseau, un oiseau assez emblématique qui est le grand tétras, et pour parler évidemment de sa disparition, de sa réintroduction et de tous ses enjeux, avec un personnage tout aussi haut en couleur que Jonathan, qui est Michel Munier, qui n'est d'autre que le père de Vincent Munier.
12: Le montage de ce film, Une île de papier, ça t'a pris combien de temps ?
13: Un mois et demi de travail, puisque sur les 5 jours qu'on a passé ensemble avec Jonathan, il y a évidemment des séquences assez incroyables que j'ai pu filmer, qu'on a pu vivre dans un premier temps. Et donc, il m'a fallu faire un tri dans tout ça. C'est assez triste, mais me rendre compte que je pouvais pas tout raconter, qu'il fallait avoir vraiment des séquences clés. Donc, j'ai gardé, on va dire, l'essentiel, ce qui, pour moi, a été le plus fort. Et puis, ce qui a aussi donné naissance à des origamis sur place. Donc un mois et demi de montage à triturer les images dans un sens, dans un autre, pour voir un petit peu ce que ça pouvait donner. Donc on arrive à ce résultat-là de 15-16 minutes.
12: C'est toi qui chantes à la fin du documentaire, Maxent.
13: Ouais, exactement. Pour ce film, j'avais vraiment envie de mêler mes passions. Comme Jonathan le fait à travers son art, sa passion pour la nature. J'avais cette envie-là de mêler ma passion pour la vidéo, donc le fait de d'écrire, de filmer, de monter, mais aussi ma passion pour l'écriture de musique, de chansons et pour le chant aussi. Donc j'ai composé une chanson, je l'ai composée sur l'île Dieu par rapport à ce qu'on avait vécu, une chanson qui est aussi métaphorique d'autres significations. Ça a donné naissance à ce film, mais aussi à cette chanson, Glimps, qui porte le nom du documentaire, et qui est, elle, déjà disponible sur toutes les plateformes, mais dans le documentaire, on l'entend en version arrangée, version piano-voix, avec Pierre Bouillet, qui est un pianiste de grand talent.
12: Glimpse, ça veut dire aperçu.
13: C'est ça, c'est en fait un anglicisme. Je ne suis pas forcément fan des anglicismes, hein. J'étais en licence de lettres avant de faire du documentaire, donc pour moi c'est important ce point-là d'accroche sur notre vocabulaire. Mais glimpse, ça fait partie des anglicismes dont on n'a pas vraiment de traduction en français, de mots vraiment apparenté, donc ça veut dire aperçu, regard furtif, et c'est vraiment ce que j'ai voulu retransmettre à travers le documentaire, c'est un regard furtif, certes, puisque c'est 15 minutes sur plusieurs années qui ont permis à Jonathan d'apprendre à faire des origamis, plusieurs jours qui nous ont permis de faire le tournage et plusieurs mois de montage. Donc c'est cet aperçu-là sur ce morceau de vie, au final.
12: Maxence, tu seras présent sur l'île Dieu le samedi 30 mai à 21h ?
13: Évidemment que je serai présent pour présenter pour présenter mon film. Ça me fait plaisir de revenir à l'endroit où il a été tourné, de pouvoir le projeter là où il a pris naissance, là où j'ai tout vécu pour ce documentaire. Donc je serai présent à 21h pour présenter mon film Glimpse, une île de papier, et pour présenter le film de Valentin Moreau, mon ami, mon collègue de l'IFCAM aussi, en un battement d'aile. Donc c'est avec plaisir de vous voir, de vous croiser sur l'île Dieu pendant tout le week-end, et surtout samedi soir à 21h au ciné Ilé.
12: Merci Maxent Foulon, réalisateur de ce documentaire. À très bientôt.
13: Merci beaucoup, à très vite.
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0: 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Il est 13h.
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1: L'agenda avec vos sorties à faire sur l'île-Dieu pour aujourd'hui, jeudi 28 mai. Une visite du patrimoine cet après-midi, c'est Saint-Sauveur au fil des rues, l'ancien bourg principal de l'île jusqu'au 18e siècle. Saint-Sauveur dévoile son histoire à travers ses ruelles et son patrimoine architectural et surtout les 8 siècles de son église. Une plongée dans l'île d'autrefois entre cabotage et agriculture. C'est à 14h30, ça dure 2 heures environ, réservation à l'office de tourisme. Du cinéma, sinon pour aujourd'hui jeudi, avec deux films à découvrir au Ciné Ilet. À 18h, c'est L'objet du délit, la dernière comédie d'Agnès Jaoui, comédie dramatique avec Daniel Auteuil qui incarne là un chef d'orchestre en train de préparer l'opéra Les Noces de Figaro. Voilà, grosse production, entachée malheureusement par un scandale d'agression sexuelle dans l'équipe. Les conflits d'opinion et de génération vont éclater entre les chanteurs, les comédiens, les techniciens. Chacun prend position jusqu'à mettre en péril carrément la production du spectacle. C'est à retrouver à 18h. Ce soir à 21h, ce sera Autofiction en version originale. C'est le dernier film du réalisateur espagnol Pedro Almodovar, dans lequel il raconte l'histoire d'un réalisateur célèbre qui s'appelle Raoul. Il traverse une grosse crise d'inspiration et pour écrire un nouveau film, il commence à utiliser des événements réels de sa vie et de celle de ses proches. Et petit à petit, il crée comme ça un personnage féminin qu'il va appeler Elsa et qui lui ressemble quand même beaucoup. Le film parle surtout de la frontière entre la réalité et l'invention. On ne sait plus vraiment ce qui est vrai, ce qui est imaginaire, mais surtout, une question qu'on se pose, c'est est-ce qu'on a le droit d'utiliser la vie des autres pour créer une œuvre et jusqu'où peut-on aller? C'est à découvrir ce soir, donc à 21h, version originale. Demain, vendredi, deux visites à faire sur l'île-Dieu, une balade botanique pour commencer avec une cueillette avec le jardin des Perdrettes. C'est pour les adultes, observer et goûter quelques plantes emblématiques du littoral. Une initiation à l'identification des sauvages comestibles vous sera proposée, suivie d'un atelier cuisine. Et après la dégustation, vous repartirez même avec votre petite cueillette pour sublimer et colorer vos plats à la maison. C'est à 10h demain matin, réservation à l'office de tourisme. À 10h30 ensuite, une nouvelle visite nature de cette année. La nature s'invite au château. L'île-Dieu est le premier site vendéen de nidification des goélands. Et plusieurs couples élisent domicile au vieux château, mais il y a aussi plein de fleurs et d'insectes typiques de la falaise. Ce sont tous ces trésors de la nature que vous découvrirez dans cette visite faune et flore à 10h30 demain matin. Réservation là aussi à l'office de tourisme. Une autre visite du patrimoine à 14h30 demain, c'est les mystères de la citadelle pour tout savoir sur l'histoire du fort de la Pierre Levée. Et puis ensuite, il y aura une micro-conférence à l'auditorium du pôle culturel demain toujours à 19h15 sur le portrait au fil des siècles. Vous allez découvrir l'histoire de l'Antiquité à nos jours avec 7 œuvres remarquables à découvrir demain à l'auditorium. Voilà toutes vos sorties à faire sur l'île-Dieu.
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1: 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Bienvenue, il est 14h.

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0: 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Il ne me reste plus qu'à vous souhaiter une très belle journée à l'écoute de Neptune FM. Dans quelques instants, c'est Finis Music et nous, on se retrouve demain à 14h. Salut.
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1: Eh bien bonjour à tous et nous y sommes, Fizz Music. Eh ouais, c'est le jeudi après-midi, figurez-vous. Eh ben ouais, 15h-17h, on est ensemble encore pendant 2 heures de musique sans arrêter. Pas de publicité, non-stop, enfin tout va bien. Eh ouais, une jolie petite programmation. Funk, vous me direz. Eh ouais, de la funk music, c'est pas souvent que j'en mets. Donc voilà, allez, c'est parti, on y va. Hein, 2 heures de funk music, voilà. Allez, BB and Q Band, ah ouais, on the beat. Allez, ça commence tout de suite et c'est Fizz Music. Bien sûr, let's go.
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0: et bienvenue à tous ceux qui viennent nous rejoindre dans Neptune FM Fizz Music tous les jeudis après-midi 15h-17h, spécial funk music, hein. On a écouté James Brown, comme ça, ça nous fait du bien, souvenir. Allez, on se fait un petit junior avec Mama Used to Say. Ah ouais, c'est des souvenirs tout ça, hein.
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0: Oh yeah, Fizz Music, spécial funk music, hein, évidemment, on continue comme ça avec une sacrée nana, attention, Geraldine Hunt, ah, can't fake the feeling, let's go.
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0: c'est ce qu'on appelle les grosses cartouches hein, dans les morceaux de musique comme ça, Geraldine Hunt. À suivre aussi, ça c'est vraiment ce qu'on appelle la grosse funk music, hein, vraiment le truc bien lourd avec les cuivres, etc. Le truc qui envoie, quoi. C'est Fats Larry's Band et attention, c'est Act Like You Know. Attention, ça envoie.
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0: Ah, ça fait du bien aussi d'entendre comme ça des morceaux un peu moins bien connus. Enfin, en tout cas, voilà, c'est Dr. John. On continue comme ça. Évidemment, on est dans Fizz Music, hein, spécial funk music. Si je vous dis une grosse cartouche comme Patrick Ruchen, Forget Me Not. Allez, let's go.
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0: Et souvenir, souvenir avec Evelyn King. À suivre, je vous propose d'écouter maintenant un morceau de Earth, Wind & Fire que vous connaissez tous parce que intouchable, eh ouais, ça s'impose. Boogie Wonderland. Let's go!
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0: Mais ouais, souvenir, hein, les Earth, Wind & Fire, hein, comme ça, ça fait du bien de se les entendre comme ça, ouais. Vous en voulez un deuxième? Allez, on se fait un petit deuxième Earth, Wind & Fire. Allez, ça s'appelle I've Had Enough. On écoute Earth, Wind & Fire.
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0: C'est parti, hein, ça arrive tout de suite, hein, c'est en train de cavaler, hein, bien sûr. Ça arrive.

0: Allez, Fizz Music, hein, c'est le meilleur morceau. C'est les meilleurs morceaux d'ailleurs de, sur Neptune FM. Hein, c'est le meilleur de la musique, hein, ouais, carrément, sur Neptune FM tous les jeudis après-midi, 15h-17h. Et là, le thème, c'est la funk music, voilà, des années 70 et 80. Voilà, des grosses cartouches. Cool and the Gang, ça aussi, c'est pas un petit groupe. Hein, Cool and the Gang, Get on It. On les écoute, let's go. Attention, ça aussi, ça envoie.
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0: Alors là, il est vrai que la funk music était surtout, c'était pas réservé, mais disons que c'était surtout interprété par les Noirs américains dans les années 60, 70 et 80. Mais il y avait aussi quelques Blancs aussi, donc il n'y a pas de racisme ni de ségrégation, donc bien sûr, dans la musique. Alors les KC and the Sunshine Band, on écoute avec Shake Your Body, Let's Go.
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0: Bienvenue à tous ceux qui venaient de nous rejoindre sur l'antenne de Neptune FM. C'est l'émission Fizz Music, comme tous les jeudis après-midi, 15h, 17h, 2h de musique non-stop. Allez, on se fait les grosses cartouches dans la funk music. À suivre, évidemment, Richie Family avec I Do My Best. Let's go, c'est Paris encore, Fizz Music.
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0: À suivre sur Neptune FM, l'émission Fizz Music, bien sûr, comme tous les jeudis. On est ensemble, le meilleur de la musique sur Neptune. Allez, let's go, on va se faire un petit Odyssey. Going back to my roots. Oh, okay, let's go.
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0: Et ça rappelle des souvenirs, hein, Fizz Music, comme ça, hein, de s'écouter des vieux trucs, voilà. Et c'est de la funk music, hein, aujourd'hui, spécial funk, hein, vraiment, hein, rien que de la funk music. Alors, aussi bien des années 70 que 80, 90, etc. Voilà, on se fait plaisir. Allez, tiens, je vous mets un truc des années 80. Allez, ça s'appelle MFS BTS. Allez, let's go. Vous connaissez ça, vous allez voir.
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0: Alors j'ai dit tout à l'heure que c'était un truc des années 80, c'est faux, hein, c'est des années 70, bien sûr, vous imaginez bien, c'est pas tout récent ce truc-là. Hein. MFSB T-Stop, voilà, c'était un truc bien vieux dans les vieux placards, où il y a des vieux disques vinyles qui craquent et couillent, et voilà, et pourtant c'est indémodable. Tiens, allez, à suivre, Positive Force, ça s'appelle We've Got The Funk, let's go.
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0: Hey, j'espère que vous allez bien sur Neptune FM, hein, parce que Fizz Music, ça continue comme ça, évidemment. Hein, on est ensemble, on est bien, on se fait plaisir, on se fait des grosses cartouches. Allez, un petit Whispers qui s'appelait I Can't Make It Better. Allez, let's go. Et attention, ça envoie du bois, bien sûr, comme d'hab. Hein. Allez, c'est parti. Allez, The Whispers.
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0: Et j'espère que ça va hein, pour vous de votre côté. Si vous nous rejoignez, bien sûr, sur Neptune FM, c'est l'émission Fizz Music. Ah ouais, spécial funk music. On continue comme ça avec Patrick Collet, Melody. Ah, bien sûr, quand Philippe et Phil fait n'importe quoi sur le truc, hein, il fait n'importe quoi. Alors, je recommence. Hein, on va annoncer le morceau qui suit. Patrick Collet, Energy. Let's go.
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0: Bon, tout va bien pour vous, on est tous ensemble, on continue comme ça avec Anita Ward dans le domaine de la funk music avec Don't Drop My Love.
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0: Ah, ça, c'est de la funk music, hein, évidemment, Anita Ward. Ah, à suivre, là, et attention, c'est dans les années 80. Freeze, hi, ho, you, let's go.
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Et oui, il est déjà temps pour moi de vendre l'antenne dans ce Fizz Music spécial Funk Music. Hein. J'ai rien mis. Hein. J'en ai encore 10 fois plus à en mettre. Enfin voilà, c'est trop triste. On se retrouve jeudi prochain pour un nouveau Fizz Music, hein, évidemment, avec plein de surprises. Et puis, on se retrouve samedi prochain, 9h30, pour un nouveau Fizz Jazz. Nous, on se retrouve très vite sur les antennes de Neptune FM. Surtout, restez bien connectés. Et on retrouve tout ça, bien sûr, sur la rubrique replay. Vous savez, c'est comme d'hab. En attendant, à jeudi prochain pour Fizz Music. Et sortez couverts, prenez bien soin de vous.

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6: 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Bonsoir à tous les auditeurs de Neptune FM sur l'Île-Dieu et dans le reste du monde. Le club de l'Île-Dieu vous présente en différé la première séance du 20 mai 2026. Ce jour, l'animatrice est Patricia. À l'évaluation, nous avons Jean, l'ingénieur du son, et Guy. Nos cinq super concurrents sont Dominique, François, Paul, Christian et Anne. Le questionnaire est de Guy Lers. Maintenant, place au jeu. Nous commençons par les 9 points gagnants. Quelle ville située sur la Tamise est le siège de la plus ancienne?
7: Londres.
6: Université du monde.
8: Oxford.
6: Oui, anglo-saxon. Oxford. Quel chanteur suisse né en 1940 est l'auteur?
7: Scheller.
6: En 1979,
9: C'est pas vrai.
6: De la chanson pour enfants.
10: Ah, c'est possible.
9: Ah non, ah, je sais qui c'est.
10: Je sais plus son nom.
8: Non.
6: Oui, mais c'est Paul qui avait la main, donc c'est Paul qui a les points. En quelle année la France a-t-elle légalisé le mariage homosexuel?
7: 2010?
6: Non.
11: 2005?
6: Non.
9: 2011?
6: Non.
10: 2008?
6: Non.
8: 2005?
6: Non plus.
8: Ah, il a dit.
6: 2013.
10: Ah oui, mais c'est
8: pas vieux.
6: Ah. Dans quel département se trouve la commune de Rennes en Grenouille?
9: Il est vilain.
10: Mariège?
6: Non. De code postal 53-110.
8: En Mayenne.
6: En Mayenne. Ben oui, mais c'est dans la question. Quelle série télévisée courte, diffusée sur Arte de 2012 à 2023, mettait en scène des vieilles dames racontant des histoires salaces?
10: La Minute Vieille.
6: Oui,
8: ah ouais, c'est ça.
6: Tu connaissais ça, toi? Ben
8: c'est
6: bravo.
8: Bien, ouais, non.
6: La Minute Vieille. Comment s'appelle la peur de rougir en public?
9: Ah oui.
6: Alors, vous vous en doutez, ça finit par phobie, mais qu'est-ce qu'il y a devant?
9: Rubéophobie.
6: Mais c'est joli, mais non.
8: Hémato.
6: C'est E ou E. Érotophobie. Éritophobie.
8: Érito.
6: Il y a deux.
8: Éritome.
6: Heureux, heureux. Quel roman commençant par « C'était une journée d'avril froide et claire » a été écrit en 1948 par George Orwell? Ah,
7: 1984.
6: Bravo, 1984. Dans quel pays d'Asie le Premier ministre a-t-il été renversé lors d'un coup d'État le 19 août 53?
12: Le Vietnam?
6: Non.
8: La Thaïlande?
6: Non plus.
11: Le Cambodge?
6: Non. Non plus.
7: La Chine?
6: Non.
12: La Corée?
6: L'Iran.
8: Ah, oui.
6: En 1965, quel lanceur spatial français met sur orbite le satellite artificiel
7: Ariane?
6: Astérix.
8: Ah oui. Diamant?
6: Oui. Wow. Bravo, Diamant, la fusée Diamant, bravo. Quelle partie de la Bible composée de 27 livres contient les 4 évangiles?
8: Le Nouveau Testament.
6: Oui, le Nouveau Testament. À combien de degrés Celsius correspond la température de 32 degrés Fahrenheit?
7: Zéro.
6: Zéro, bravo.
8: Ah ouais.
6: Attention, plus facile, dans une chanson enfantine, commençant par 1, 2, 3...
11: Soleil.
6: Où irons-nous?
7: Dans les bois.
6: Oui.
8: Ah oui.
6: Au bois, dans le bois, dans un bois, on y est. Combien l'île de Jersey a-t-elle de représentants à la Chambre des communes de Royaume-Uni?
12: 3.
6: Non.
13: 5.
6: Non.
11: 10.
6: Non.
8: Aucun, elle dépend du roi.
6: Bravo. Ah. Aucun, les îles anglo-normandes ne font pas partie du Royaume-Uni. Avec cette bonne réponse, Paul se qualifie. Ah. On continue avec François qui a 4 points, Dominique 2, et puis ça va pas jusqu'au bout, vous avez raison. Hein. Anne et Christian vont démarrer avec cette question. En quelle année a eu lieu en France la dernière exécution d'un condamné à mort en place publique?
11: 80.
6: Ah non. Combien de lettres faut-il pour écrire le nom Poutine en alphabet cyrillique?
7: 5.
6: Oui, bravo. Quelles sont-elles?
7: On enlève les voyelles.
6: Oui, pas de E à la fin et une seule lettre pour le son OU. Allez, on est concentré. Quel élément chimique de numéro atomique 14 a pour symbole petit, grand S, petit I?
13: Silicium.
6: Oui, silicium.
11: Ah oui, la silice.
6: Avec des dirigeants de père en fils depuis 1948, quel pays est dirigé par la première dynastie?
12: La Chine?
6: Non, communiste de la planète.
7: La Corée du Nord?
6: Oui. Ah. Ah. Fallait que tu précises la Corée du Nord. Donc François est qualifié, on continue, tout oui, est possible. Bon. Hein, là, ça, tout le monde le sait. Donc, quel est le plus grand département français?
11: La Guyane.
6: Et voilà, bravo. À l'origine, dans combien de disciplines a été attribué le prix Nobel? À l'origine.
11: 3.
6: Non.
13: 5.
6: Oui, tu peux les nommer, s'il te plaît? La paix, la médecine, la physique, la chimie, la littérature, l'économie a été rajoutée en 68-69. En 1979, quelle ancienne marque de voiture est réutilisée par Peugeot en remplacement de Simca?
11: Chrysler?
6: Non.
11: Ah non.
6: Pas une ancienne marque de voiture qui a été réutilisée.
12: Citroën?
6: Par Peugeot en remplacement Peugeot de la Simca.
8: Talbot.
6: Oh. Comment s'appelle une pluie glacée dont les grains mesurent de moins de 5 mm de diamètre? Oui, on dit que c'est...
12: Du grésil?
6: Oui.
8: Très bien.
6: Aïe, yeah, ouais. Anne a démarré. Dans le titre d'un album de Tintin, quel est le numéro du vol pour Sydney?
11: 747.
6: Ah non.
11: Non, non.
12: 714.
6: Oui. 6 points pour Anne. Remontada d'enfer. D'avril 1974 à janvier 1977, quelle archéologue française a été l'otage de rebelles tchadiens?
12: Ah oui.
6: Tchadiens.
12: Bettencourt.
6: Non.
12: Ah. Merci.
11: Si. Non, c'est plus tard.
12: Ah bah si, Bettencourt.
6: Françoise Claustre. Comment s'appellent les maladies que l'on contracte en milieu hospitalier?
11: Nosocomiale.
6: Comment?
11: Nosocomiale.
6: Oui, oui, c'était ça. C'était bon. Oui, mais j'en ai pas bien entendu. Six pour Christian, 6 pour Anne et 7 pour Dominique. Tout est possible. Quel est le symbole chimique du sodium?
11: SN.
6: Non.
12: N.
6: Oui.
11: Oh, oui.
6: Et voilà, c'est Dominique qui est qualifié. Donc, Anne et Christian ont quitté le jeu. Nous continuons le 4 à la suite, en compagnie de Paul, de François et de Dominique, à qui je propose avec le nombre 7. Initial DD dans la question ou la réponse. Quand il s'agit de la réponse, on attend le nom et le prénom. Les dentistes au cinéma. Aïe, aïe, aïe. Et le thème mystère.
8: Bon, avec le nombre 7, ça ira.
6: Le nombre 7 ?
8: Oui.
6: C'est parti. En 1977, qui est l'auteur, compositeur, interprète de la chanson Nationale 7 ?
8: Traînée.
6: Traînée. De quelle commune fait partie l'archipel des 7 îles en Côte d'Armor ? 7 îles.
8: Péros-Guirec.
6: Péros-Guirec, en 1955, qui réalise le film 7 ans de réflexion, 4 ans avant Certains l'aiment chaud.
8: Je sais pas.
6: Dans un récit biblique, quelle princesse juive est associée à la danse des sept voiles ?
13: Salomé.
6: Salomé, en 1929, qui est l'auteur du roman policier Les Sept Cadrans.
8: Je sais pas.
6: Dans une aventure de Tintin, de quelle matière sont faites les sept boules ?
8: Cristal.
6: Cristal, durant quel siècle s'est déroulée la guerre de 7 ans ?
8: 18e.
6: Quel gaz de numéro atomique 7 a pour symbole N ?
8: Azote.
6: Ah, trop tard. Donc, 2 points pour Paul. Donc, qui est l'auteur, compositeur, interprète de la chanson Nationale 7 ? C'était Charles Trenet, bien sûr. De quelle commune fait partie l'archipel des 7 îles en Côte d'Armor ? Péros-Guirec. Alors, en 1955, qui réalise le film 7 ans de réflexion, 4 ans avant Certains l'aiment chaud. Wilder. Billy Wilder. Dans un récit biblique, quelle princesse juive est associée à la danse des sept voiles ? C'était bien Salomé. Alors ça, tu le sais, mais tu sais pas que tu le sais. En 1929, qui est l'auteur du roman policier Les Sept Cadrans ? Agatha Christie. Dans une aventure de Tintin, de quelle matière sont faites les sept boules ? Cristal, évidemment. Durant quel siècle s'est déroulée la guerre de 7 ans ? Bravo, c'était au 18e. Et quel gaz de numéro atomique 7 a pour symbole N ? C'était l'azote, mais trop tard. Donc que 2 points pour Paul, mais c'est pas mal. Donc François, les dentistes au Canada... Ah non, au cinéma.
14: Je prends ça.
6: Le thème mystère ou les initiales D dans la question ou dans la réponse ?
14: Je vais prendre le thème mystère.
6: Le thème mystère ?
14: Oui.
6: Autour des moulins. Ça te plaît ?
14: Ça dépend.
6: On y va. Dans un roman publié à partir de 1605, quel héros se bat contre des moulins à vent ?
14: Don Juan ?
6: Non. Dans quelle religion utilise-t-on un moulin à prière ?
14: Ah ben, le judaïsme.
6: Non. De quel film est tirée la chanson Les Moulins de mon cœur ?
14: Je sais pas.
6: Dans quel village des Pays-Bas se trouve un ensemble de 19 moulins à vent classés au patrimoine mondial de l'humanité ?
14: Oh. Passe.
6: À quoi est le moulin lorsqu'il s'agit d'une personne très bavarde ?
14: À parole.
6: De quelle couleur est le moulin lorsqu'il s'agit d'un cabaret parisien ?
14: Rouge.
6: Dans quelle chanson enfantine entend-on Ton moulin va trop vite ?
14: Meunier Tudor.
6: Quel type de moulin était le modèle R fabriqué par Peugeot à partir de 1840 ?
14: Le moulin à café.
6: Oui, trop tard, dommage.
12: 4.
6: C'était le moulin à café. Oui. 3 points pour François, bravo. Alors, t'as eu du mal à te mettre dans le game parce que dans un roman publié à partir de 1605, quel héros se bat contre les moulins à vent ? C'est Don Quichotte, mais c'est le stress, hein, je sais. Dans quelle religion utilise-t-on un moulin à prière ?
13: Le bouddhisme.
6: Tibétain, attention. Alors, par contre, on va voir si vous êtes fort. De quel film est tirée la chanson Les Moulins de mon cœur ? L'affaire Thomas Crown. Par contre, celui qui me trouve le nom du petit village des Pays-Bas où se trouve un ensemble de 19 moulins à vent classés au patrimoine mondial de l'humanité. Ouais ? Kinderjait. Ça finit avec un J et un K, pas évident. À quoi est le moulin lorsqu'il s'agit d'une personne très bavarde ? C'est marrant, t'as trouvé à parole ? De quelle couleur est le moulin lorsqu'il s'agit d'un cabaret parisien? C'était rouge, bravo. Et ton moulin va trop vite, c'est Meunier Tudor. Et le moulin à café, trop tard. Donc Dominique, qu'est-ce qui reste? Les dentistes au cinéma, aïe aïe aïe.
10: Initial DD.
6: Alors, je te redis, initial DD dans la question ou dans la réponse.
10: D'accord.
6: Quand il s'agit de la réponse, on attend le nom et le prénom, d'accord? C'est clair? Quel écrivain et philosophe né en 1713 est l'auteur d'une célèbre encyclopédie avec d'Alembert?
10: Denis Diderot.
6: Denis Diderot. Quel sportif né en 1968 est l'entraîneur de l'équipe de France de foot depuis 2012?
10: Didier Deschamps.
6: Didier Deschamps. En 1956, dans quel film d'Alfred Hitchcock, Doris Day chante-t-elle « Que sera, sera » ?
10: Un film d'Hitchcock. Je sais pas.
6: En 1983, quel auteur né en 1949 publie son premier roman « Meurtre pour mémoire » ?
10: Je sais pas.
6: Qui est l'auteur en 1719 du roman « Robinson Crusoe » ?
10: Daniel Defoe.
6: Daniel Defoe. Né en 1917, qui joue le rôle de Madame de Rênal dans « Le Rouge et le Noir » en 1954 ?
10: Daniel Darieux.
6: Daniel Darieux. Pour quel roman Didier Decoin obtient-il le prix Goncourt en 1977? John L'Enfer. Donc 2 points pour Dominique. Alors, quel écrivain et philosophe né en 1713 est l'auteur d'une célèbre encyclopédie avec d'Alembert? Denis Diderot, bravo. Quel sportif en 1968 est entraîneur de l'équipe de France de foot depuis 2012? Didier Deschamps. En 1956, dans quel film d'Alfred Hitchcock, Doris Day chante-t-elle « Que sera, sera » ? L'homme qui en savait trop. En 1983, quel auteur né en 1949 publie son premier roman Meurtre pour mémoire? C'était Didier
15: Deninck.
6: Qui est l'auteur en 1719 du roman Robinson Crusoe? Daniel Defoe, tu l'as dit. Né en 1917, qui joue le rôle de Madame de Rênal dans Le Rouge et le Noir en 1954? Daniel Darieux, tu l'as dit. Et pour quel roman Didier Decoin a-t-il obtient-il le prix Goncourt en 1977? C'était John L'Enfer. Donc un jeu décisif entre Paul et Dominique. Qui suis-je? Femme politique née en 1925 et décédée en 2013. Fille
10: Simone Veil.
6: Fille d'un épicier, d'une couturière. J'ai été Premier ministre du Royaume-Uni de 1979.
8: Thatcher.
6: Margaret Thatcher. Que suis-je? Outil de la vie courante, sans doute inventé en Égypte vers moins 1500 avant Jésus-Christ, constitué de 2 lames mobiles et articulées, indispensable.
8: Une paire de ciseaux.
6: Une paire de ciseaux. C'est Paul qui continue. Dominique a quitté le jeu. Nous continuons le face-à-face. Donc entre ces messieurs, François et Paul, de la zoologie pour François. Nous cherchons un oiseau de la famille des Accipitridés. Ma longueur peut varier de 55 cm à 70 cm environ, pour une envergure maximale d'1m80 à 1m95. Mes espèces noires et royales vivent à l'état naturel en France, où elles sont protégées.
8: L'aigle ?
6: Non. Appelée escouffle. Jusqu'au milieu du XVIe siècle, je suis un rapace diurne. Mon nom de 5 lettres est un homonyme d'une grande ville d'Italie. Je suis...
8: Le Milan.
6: Le Milan. Nous cherchons un prénom avec Paul.
8: Oui.
6: Prénom s'écrivant avec 5 consonnes et 4 voyelles. Je suis fêté le 3 mars. Issu de mots allemands signifiant « lignée » et « combat », je suis devenue rarissime depuis la fin du Moyen-Âge. Tu m'étonnes. J'ai été portée par une petite fille du roi des Francs, Louis II.
8: Cunégonde.
6: Oui. Magnifique prénom. De la musique pour François.
14: Je prends.
6: Je suis un groupe musical français composé à l'origine de 4 membres, créé en 1985 de la fusion de 2 duos. Alliant composition originale et parodie de chansons célèbres, nous organisons des spectacles artistiques et humoristiques. Un de mes succès est « Moi, je fais la vaisselle ». Sur l'air de « J'ai encore rêvé d'elle ». Mon nom fait référence à un élément chimique de numéro atomique 9 et de symbole F. Je suis...
8: Chanson bifluorée.
6: Chanson plus bifluorée. Bravo. Alors là, franchement... théâtre, cinéma pour Paul.
8: Oui, je garde.
6: Née le 4 juillet 1884 à Biarritz, dans une famille bourgeoise, je commence très tôt une carrière de comédienne au théâtre puis au cinéma, où j'excelle dans les rôles de soubrette, concierge ou mégère. Je me fais remarquer en 1934 dans l'opérette « Toi, c'est moi », où j'interprète René Koval, le duo « Sous les palétuviers ». Mon nom est celui d'un matériau pouvant servir à fabriquer des boîtes et mon prénom est Pauline.
8: Carton.
6: Pauline Carton. Ouais. Mais fallait redire Pauline, hein. De la presse pour
14: oui.
6: François.
14: Presse. Oui, je prends.
6: Nous cherchons un quotidien de langue française. Je suis née en 1791 de la fusion de deux autres journaux et je suis diffusée à environ 15 000 exemplaires.
14: Figaro.
6: Non. Initialement tournée vers un public relativement âgé et aisé, ma numérisation me permet de m'adresser à un public.
8: Laurent. Laurent. Aurore, comme le matin. Non.
6: Plus international. Dirigée depuis octobre 2025 par une ancienne ministre de la Culture française, je suis un des principaux journaux libanais et du Moyen-Orient. Je suis. Non. Ben, il me manque un mot. Non. C'est à la fin le jour.
15: L'Orient le jour.
6: L'Orient le jour. Pas évident. De la science pour Paul.
8: Oui.
6: D'un diamètre d'environ 3100 km, j'ai été découvert par Galilée le 6 janvier 1610. Dépourvu de montagnes, je suis l'objet le plus lisse du système solaire. Étudié depuis les années 70 par une succession de programmes spatiaux.
8: Vénus.
6: Comme Pionnier et Galiléo, sixième satellite de Jupiter et le plus petit de ses satellites galiléens, je porte le nom d'une princesse phénicienne et aussi de ce territoire terrestre surnommé le vieux continent.
8: Europe.
6: Europe. Allez, de la géographie.

0: Mohua, des albatros, des manchots, des kiwis.
1: Et Galapagos.
0: Non. Troisième île de la Nouvelle-Zélande.
2: Ah non, j'allais dire Kerguelen.
0: Mon nom est aussi celui de l'équivalent masculin d'une hôtesse de l'air.
1: Stewart.
0: Oui. Stewart ou Rakiuri, non maori.
1: Ah ouais.
0: Ou les îles Stewart Rakiuri. Mm. Voilà. De la monnaie.
1: Oui.
0: Nous cherchons une monnaie de plusieurs pays. Mon nom est apparu au XIIIe siècle à partir d'un verbe signifiant couper, fendre ou hacher. Mes pièces étaient initialement des petits morceaux découpés dans une masse de métal, valant actuellement environ 1 centime d'euro. Je suis divisé en 100 sous-unités.
2: Le copec.
0: Non. Portant un nom devenu synonyme de choses de peu de valeur. Monnaie.
1: Non, je sais pas.
0: Monnaie de la Transnistrie, de la Biélorussie et de la Russie.
2: Le rouble.
0: Oui. Eh, hey, yes. T'es pas fanny. Du cinéma.
2: Je vais.
0: Un jour de l'année.
1: Oui.
0: Faut que je lise ça. Nous cherchons le quantième et le mois.
3: C'est ça, oui.
0: Je suis le jour de la naissance du cuisinier Auguste Escoffier et de Coluche, et celui du décès d'Alphonse Allais et Marcel Cerdan. En 1791, Olympe de Gouges présente la Déclaration des droits de la femme et de la citoyenne à l'Assemblée nationale française. En 1886, c'est le jour de l'inauguration de la Statue de la Liberté à New York. 301e jour d'une année non bissextile et le lendemain du 27 octobre. Je suis...
1: Le 1er novembre.
0: Mais non.
2: Ah. Octobre.
0: Voilà. Littérature.
1: Oui.
0: Roman publié en 1831, je peux être considéré comme le premier roman où mon auteur montre sa vraie valeur. Le héros Raphaël de Valentin acquiert auprès d'un antiquaire un objet qui a le pouvoir d'exaucer tous les vœux de son propriétaire, mais qui en même temps rétrécit et diminue sa durée de vie, ayant donné naissance à une expression...
2: La peau de chagrin.
0: Oui. La remontada de François. Un monument pour François.
2: Je peins.
0: Décidé en 1806 par Napoléon, ma construction sur les plans de Chalgrin s'achève... Oui. Alors, de la météo pour François.
2: Je prends.
0: Vent violent, sec et froid, en température ressentie. Je suis actif plus de 100 jours par an, d'origine montagneuse, de secteur nord.
2: Le fun ?
0: Non. Ou de secteur nord-ouest, je souffle parfois jusqu'à 100 km/h et présente des similitudes avec le Mistral. Formé entre deux systèmes.
1: La tramontane.
0: Eh ouais, dommage. Notre gagnant du jour, c'est Paul, mais franchement, François a fait une remontada d'enfer, et s'il avait trouvé la tramontagne, c'est lui qui gagnait. Donc, il prendra bientôt sa revanche. La séance de questions pour un champion est terminée. Nous vous invitons à venir vous amuser avec nous, comme joueur ou comme spectateur, les mercredis à 18h dans notre salle de la Citadelle. Vous pouvez écouter questions pour un champion sur Neptune FM, les mardis et les jeudis à 17h15, ou en podcast au jour et à l'heure de votre choix. Bonne soirée à tous.
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2: Et l'actualité de ce jeudi 28 mai, c'est l'abrogation en France du Code noir, cet ensemble de textes juridiques qui organisait l'esclavage dans les colonies françaises. Les députés ont voté à l'unanimité pour le supprimer. La spirale de la guerre au Liban, l'armée israélienne étend ses opérations et bombarde le sud du pays. Dans ce journal, témoignage de déplacés qui fuient les combats. Il doit arriver prochainement à Kinshasa, en République démocratique du Congo, le directeur de l'OMS. Objectif, superviser la réponse sanitaire à l'épidémie d'Ebola. Et puis on fera un tour à Roland-Garros en fin de journal. Le tournoi de tennis parisien avec beaucoup de surprises, dont l'élimination du grand favori, l'Italien Yannick Sinner. En France, près de deux siècles après l'abolition de l'esclavage, les députés français ont voté l'abrogation, la suppression du Code noir, cet ensemble de textes juridiques qui organisait l'esclavage dans les colonies françaises et qui était toujours présent dans le droit français jusqu'à aujourd'hui. Une fois le vote terminé, des députés ultramarins se sont présentés devant la presse pour dire leur fierté. Le député de Guadeloupe, Olivier Servat.
4: On est très fiers de ce vote à l'unanimité. Il s'agit de chair et de sang, il s'agit de généalogie, il s'agit finalement d'une histoire de nous-mêmes qui s'exprime ici. Le code noir, celui qui parlait de couper les jarrets, qui parlait de dire que les noirs étaient des biens meubles, eh bien, il a été abrogé à l'unanimité à l'Assemblée nationale. C'est bien à l'essentiel.
2: À propos recueilli par Victorien Vuillaume, le texte de loi visant à abroger le code noir doit maintenant être soumis au vote des sénateurs. Les soutiens du texte espèrent qu'il aura lieu dans les prochaines semaines. Le fracas des bombes au Liban. L'armée israélienne poursuit ses bombardements dans le sud. Ils ont tué 14 personnes ce jeudi, d'après les autorités libanaises. Et ce, malgré un cessez-le-feu qui n'a en réalité jamais été respecté. La journée d'hier a été marquée par une pluie de bombes sur Tyr, la grande ville du sud qui abrite plus de 120 000 personnes. Sophie Guignon a recueilli les témoignages d'habitants et de déplacés.
5: Tyr est une ville refuge pour les déplacés des villages frontaliers. À l'école technique, ils sont plusieurs centaines, comme Narmeh Daher et sa famille. Impossible pour eux de fuir, ils n'ont nulle part ailleurs où aller.
6: La situation est très mauvaise, nous n'avons pas pu fermer l'œil de la nuit. Il y a eu des bombardements partout dans la ville, la situation est terrible.
5: L'armée israélienne a décrété que toute la région au sud du fleuve Zahrani, soit 20% du territoire libanais, était une zone de combat. Imad Fessahi, gérant de café à Tyr, a fui pour la énième fois vers le nord comme des milliers de Libanais. Il nous livre son témoignage depuis sa voiture.
7: J'ai quitté Tyr. La ville était menacée. Il y a eu beaucoup de frappes. Je suis parti avec ma sœur et mon petit frère est passé récupérer ma mère. Hier, ils ont bombardé la moitié de Tyr. J'espère qu'ils ne toucheront pas l'autre partie de la ville. On est dans la voiture. On est en train de chercher un endroit où atterrir. Mais il n'y a plus d'appartement libre à Saïda.
5: Un nouveau déplacement forcé qui coïncide avec la fête de l'Aïd al-Adha, la plus grande fête musulmane, synonyme cette année au Liban de peur et de deuil. Sophie Guignon, Beyrouth RFI.
2: L'armée israélienne a également mené ce qu'elle appelle une frappe ciblée sur un appartement près de Beyrouth. Des frappes qui se poursuivent alors que les Libanais, les Israéliens se retrouvent demain à Washington pour une réunion militaire avant de nouvelles négociations attendues la semaine prochaine. L'arrêt des hostilités au Liban est une condition pour mettre fin au conflit avec les États-Unis. C'est ce que répètent les autorités iraniennes. Alors que de nouveaux incidents se sont produits la nuit dernière, l'armée américaine a bombardé le sud de l'Iran et abattu 4 drones en représailles. Les gardiens de la révolution ont annoncé avoir ciblé une base américaine, probablement au Koweït, et promettent une riposte ferme en cas de nouvelle attaque. Enfin, dans la bande de Gaza, Benjamin Netanyahou ordonne à l'armée israélienne d'ignorer la trêve et de s'emparer de 70% du territoire palestinien. Nous sommes actuellement à 60, assure le premier ministre israélien, pour qui le Hamas est pris à la gorge. Israël qui continue par ailleurs d'acter son divorce avec la communauté internationale annonce suspendre ses relations avec le secrétaire général de l'ONU, dénonçant le placement d'Israël sur la liste des pays ayant recours aux violences sexuelles en temps de guerre.
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2: Vous n'êtes pas seul. Les mots du chef de l'Organisation mondiale de la santé, Tedros Ghebreyesus, en route pour la République démocratique du Congo. Il est attendu sur place dans les prochaines heures afin de superviser la réponse sanitaire à l'épidémie d'Ebola. Près d'un millier de cas suspects, dont 223 décès, c'est le dernier bilan dressé par l'OMS. L'un des foyers de cette épidémie se trouve à Rwampara, dans la province orientale de l'Ituri. C'est aussi là qu'une première malade a guéri. Elle est sortie hier du centre médical où elle avait été admise. Une bonne nouvelle, même si sur le terrain, patient Ligodi, les défis restent immenses.
8: Elle est arrivée malade, elle repart guérie. Entre les deux, des tests positifs, une prise en charge, des soins symptomatiques, puis des tests négatifs. Plus de fièvre, plus de symptômes, la porte du centre s'est ouverte pour elle. Pas de vaccin, pas de traitement spécifique contre cette souche. Alors comment guérit-on ? Un responsable médical du centre l'explique. Avant que l'on découvre les molécules pour la souche Zaïre, les gens guérissaient. Il suffisait parfois de bien prendre en charge les symptômes. Mais tous les patients ne répondent pas de la même manière. Sur la rapidité apparente de cette guérison, notre source précise. La période d'incubation n'est pas obligatoirement de 21 jours. C'est un intervalle des 2 à 21 jours selon le système immunitaire de chacun. Mais derrière cette victoire, certains problèmes persistent selon nos informations. Premier problème, le laboratoire. Beaucoup d'échantillons ne sont pas testés. Les réactifs peuvent exister, mais la capacité à les traiter reste insuffisante. Deuxième problème, les enterrements. Les équipes ne parviennent pas toujours à suivre le rythme. Et troisième problème, la résistance communautaire. Ceux qui tracent les contacts sont parfois agressés. Ainsi, certaines personnes meurent dans la communauté sans être prises en charge.
2: Un patient Ligodi est face à l'ampleur de l'épidémie d'Ebola. Les États-Unis annoncent débloquer 80 millions de dollars supplémentaires. L'agence sanitaire de l'Union africaine promet de son côté un vaccin avant la fin de l'année contre la souche Bundibugyo. L'Europe de l'Ouest continue de suffoquer. Le Portugal a battu hier son record de chaleur pour un mois de mai, tandis qu'en Italie, la capitale Rome a été placée en liste rouge. En France, le pic de cet épisode caniculaire a été atteint ce jeudi avec des températures dépassant localement les 37 degrés dans le sud. Allez, direction la terre battue de Roland-Garros à présent, où on vous retrouve, Eric Mamrut, pour parler de ce tremblement de terre. Le grand favori, l'Italien Yannick Sinner, a été éliminé dès le second tour du tournoi, victime d'une grosse défaillance physique pendant son match, Eric.
9: Oui, Mathis, le numéro 1 mondial avait pourtant un match très abordable, plutôt facile sur le papier face à l'Argentin Juan Manuel Cerundolo, 56e au classement. Et il l'a été pendant 2 heures, Yannick Sinner menant 6-3, 6-2 et 5 jeux à 1 dans la troisième manche, tout proche de la victoire donc. Mais c'est à ce moment-là qu'il a raconté avoir subi une brutale baisse d'énergie qui, selon lui, n'était pas due à la grosse chaleur qui règne aujourd'hui sur le court. Mais de manière très brusque, très soudaine, il s'est senti très faible, très mou, et ça s'est vu sur le court avec des déplacements très lents, des placements et des courses très compliquées, un Sinner méconnaissable qui n'avait plus rien de la machine implacable qui restait sur 30 victoires consécutives avec à la clé 5 tournois remportés. L'Italien qui n'a plus existé jusqu'à la fin du match, ne remportant plus que 2 petits jeux, s'inclinant finalement en 5-7 face à l'Argentin. Un gros coup de massue pour le numéro 1 mondial qui espérait enfin remporter Roland-Garros, seul tournoi du Grand Chelem qui manque encore à son palmarès, une défaite qui relance désormais totalement le suspense pour le titre. L'autre temps fort de la journée, c'est la qualification du jeune français Moïse Kouamé, 17 ans, premier Roland-Garros, premier Grand Chelem, première fois qu'il dispute un match au bout des 5 manches et après 5 heures de jeu, il s'est imposé sur le fil face au Paraguayen Vallejo, 7-6, 7 jeux à 6 dans le 5e set, une performance épatante pour le 318e joueur mondial de Père Ivoirien et de mère Camerounaise. Il a véritablement enflammé Roland Garros aujourd'hui.
2: Eric Mamrut en direct du tournoi parisien.
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2: Bonjour à tous et bienvenue dans cette nouvelle chronique culture de la Pokitech. Aujourd'hui, je vais vous parler du tome 2 de la saga Palace, intitulé « Sur les flancs de Lyda ». Donc c'est un roman pour un lectorat young adult sur la mythologie grecque, qui a été écrit par l'auteure française Marine Carteron. Il s'agit du deuxième tome de la saga Palace, qui est terminé en 3 volumes. Il est paru le 1er novembre 2023 aux éditions du Rouergue, avec 416 pages. Et il existe une version numérique de ce titre, ainsi qu'une version audio de 501 minutes, lue par Lara Souilleux et proposée par les éditions Actes Sud. Donc le résumé de ce tome 2, Athéna a échoué, sa tentative pour récupérer le Palladion et retrouver enfin Palace s'est terminée dans un bain de sang. Troie, quant à elle, a été saccagée par Héraclès et son armée. Mais la déesse, loin d'être découragée, a tiré de précieuses leçons de cet échec. Aidée par le titan Prométhée, elle conçoit un nouveau plan. Un plan d'une envergure glaçante qui entrera à jamais dans l'histoire des hommes et des dieux. Concernant maintenant mon avis, le premier tome ne m'avait pas laissé un souvenir impérissable. Du coup, il m'a été un peu difficile de me remettre dans le bain avec cette suite, surtout à cause des nombreux personnages qui sont une nouvelle fois présents dans le récit. J'ai d'ailleurs bien plus apprécié ce second volume au niveau de la chronologie, puisqu'on passe enfin aux prémices de la guerre de Troie, avec l'arrivée notamment des personnages de Hélène, de Ménélas et de Paris, pour ne citer qu'eux. On sent qu'on entre enfin dans le vif du sujet après un premier volume qui a servi d'introduction à ces grands enjeux, rythmés par moult complots et manigances qui sont toujours autant un régal. Toutefois, même si le fond m'a beaucoup plu, je reste toujours aussi sceptique concernant le style d'écriture. Donc encore une fois, je ne me suis pas vraiment sentie impliquée, je ne me suis pas attachée aux différents protagonistes, et cette ambiance mythologique est pour moi totalement mise à mal par la façon de parler très familière, voire ordurière, de certains d'entre eux. On souffle encore le chaud et le froid avec cette suite, mais je dois avouer avoir quand même hâte de découvrir le troisième et dernier tome, afin de plonger enfin dans cette fascinante guerre de Troie. J'accorde donc la note de 3 sur 5 à cette suite. Voilà, donc je rappelle que la saga Palace, qui a été écrite par l'auteure française Marine Carteron et qui est terminée en 3 volumes, est à retrouver aux éditions du Rouergue. C'est tout pour la chronique d'aujourd'hui, j'espère qu'elle vous aura plu. Je vous donne rendez-vous dès demain pour une nouvelle émission de la Pokitech. Sur ce, à bientôt.
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0: 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Il est 19h. 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
2: Le fil est 19h, apparaît 17h en temps universel.
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2: Jeudi 28 mai 2026, très heureux de vous retrouver pour votre soirée d'information sur RFI, 3 heures d'actualité. Et au programme dans 10 minutes, grand reportage avec Riga qui accueillait hier un sommet international consacré aux drones. Compte tenu de sa proximité avec la Russie, la Lettonie, mais également ses deux voisins baltes, la Lituanie et l'Estonie, sont en première ligne sur le sujet. Sujet d'inquiétude, sujet d'innovation. Les pays baltes, une région passée en mode drone, c'est le grand reportage ce soir. Dans 30 minutes, le débat du jour, une question. L'immigration est-elle un vrai ou faux débat pour la présidentielle de 2027? Alors que les velléités des uns et des autres se font entendre de manière bruyante, le sujet est remis par beaucoup de candidats au centre de la table, mais il ne passionne pas pour autant les Français, vous l'entendrez dans RFI Soir, 18h TU, le grand journal du soir et le dossier qui reviendra sur l'économie américaine qui fait grise mine, la faute à la guerre de Donald Trump au Moyen-Orient, mais pas que, 18h30 TU, Afrique Soir, la première édition, 19h10 TU, le grand entretien du soir, Charlotte de Rouen qui reçoit Lazare Elundu Assomo, le directeur du patrimoine de l'UNESCO. Et puis à 19h40, temps universel, Accent d'Europe qui sera ce soir en Moldavie avec un débat qui agite le pays. Faut-il aller vers une réunification avec la Roumanie pour accélérer l'entrée dans l'Union Européenne? Et puis on sera également en Russie avec ces soldats qui refusent le front. Vous entendrez ces voix dissidentes assez rares. Voilà pour le programme, mais pour l'heure, il est 19h02 ici à Paris, c'est l'heure du journal de Mathis Limano. À la une ce soir, Mathis, les relations exécrables entre les Nations Unies et Israël.
4: Tel Aviv annonce suspendre ses relations avec le chef de l'ONU, Antonio Guterres. Réaction à la décision, pas encore rendue publique, d'inscrire Israël sur la liste noire des pays ayant recours aux violences sexuelles en temps de guerre. Marine de la Moissonnière, c'est l'ambassadeur israélien à l'ONU qui l'a annoncé sur les réseaux sociaux.
5: Oui, dans une vidéo publiée sur X, Danny Dannon explique que cette décision est scandaleuse, une honte pour l'ONU qui met Israël et le Hamas au même niveau, dit-il. Nous en avons fini avec ce secrétaire général, assène l'ambassadeur israélien aux Nations Unies. Concrètement, cela veut dire que la représentation israélienne à l'ONU gèle ses relations avec Antonio Guterres, dont le mandat s'achève à la fin de l'année et qui n'était déjà plus le bienvenu en Israël depuis 2 ans. Le ministère des Affaires étrangères de l'État hébreu est allé encore plus loin. Dans un communiqué, il qualifie l'ONU d'institution politisée et corrompue. Les relations entre les Nations Unies et le pays sont extrêmement tendues. Depuis le début de la guerre à Gaza, les autorités israéliennes reprochent au secrétaire général et à plusieurs responsables onusiens d'avoir critiqué les représailles israéliennes contre les Palestiniens. Ils accusent également des employés de l'UNRWA d'avoir participé à l'attaque du 7 octobre. Du côté des Nations Unies, le ton reste diplomatique. La porte du secrétaire général reste ouverte. S'est contenté de commenter son porte-parole, Stéphane Dujarric.
4: Marine de la Moissonnière. Dans la bande de Gaza, Benjamin Netanyahou donne l'ordre à son armée de progresser et de s'emparer de 70% du territoire palestinien. Benjamin Netanyahou rejette ainsi les termes du cessez-le-feu conclu en octobre dernier avec le Hamas, qui prévoit entre autres le repli de l'armée israélienne derrière une ligne jaune de démarcation. La spirale de la guerre dans le sud du Liban, 14 personnes tuées dans des frappes israéliennes ce jeudi, malgré une trêve théoriquement en vigueur. Israël dit aussi avoir mené une frappe ciblée sur un appartement en périphérie de Beyrouth. Aucun bilan à ce stade. Faut-il parler à Vladimir Poutine pour mettre fin à la guerre en Ukraine? Une question à laquelle ont tenté de répondre les 27 ministres des Affaires étrangères de l'Union européenne réunis à Chypre. Et pour la chef de la diplomatie européenne, Kaya Kallas, il ne faut surtout pas tomber dans le piège tendu par le président russe.
5: La menace directe de Moscou d'assassiner des diplomates étrangers à Kiev constitue un acte de crime de guerre. Nous avons également évoqué nos intérêts fondamentaux de sécurité européens vis-à-vis de la Russie. Il est positif que les ministres aient eu l'occasion de réfléchir et nous avons eu des discussions approfondies sur les concessions que l'Europe devrait exiger de Moscou et sur nos lignes rouges. Une chose est claire, l'Europe ne sera jamais un médiateur neutre entre la Russie et l'Ukraine, car nous sommes aux côtés de l'Ukraine et nous défendons nos intérêts fondamentaux de sécurité.
4: Un propos recueilli par Julien Chavanne. Il existera un vaccin contre la souche Bundibugyo avant la fin de l'année. C'est la promesse de l'Agence sanitaire de l'Union africaine. Alors que cette souche du virus Ebola serait à l'origine de près d'un millier de contaminations, dont 223 décès en République démocratique du Congo, d'après le dernier bilan de l'OMS. Son patron doit d'ailleurs prochainement arriver sur place pour superviser la réponse sanitaire. RFI 19h05 à Paris, les députés français ont abrogé le code noir à l'unanimité. Aussi surprenant que cela puisse paraître, cet ensemble de textes juridiques qui remontent au XVIIe et XVIIIe siècle et qui organisaient l'esclavage dans les colonies françaises n'avait pas été abrogé jusque-là dans le droit. Victorien Villaume.
6: Quasiment vide au démarrage des débats, l'hémicycle se remplit peu à peu pour ce texte adopté à l'unanimité, 254 voix pour, presque 4 heures de prise de parole, notamment celle de la ministre des Outre-mer, Naïma Moutchou, qui reconnaît l'importance de l'abrogation du code noir.
7: Le code noir disait qu'un être humain en fuite pouvait être mutilé. Il disait que certains hommes, certaines femmes, certains enfants pouvaient être regardés comme des meubles.
6: L'abrogation du code noir vise à poser un acte puissant de mémoire et de reconnaissance, défend de son côté le rapporteur Max Mathiasin, dans la droite ligne du député modem Franz Gems.
8: Abroger ce texte, ce n'est pas réécrire l'histoire, c'est l'assumer pleinement. C'est dire que la République regarde son passé sans le fuir et qu'elle en tire les conséquences dans son droit.
6: Et face à ce sujet très grave, des députés sont pris par l'émotion, comme l'écologiste Stevie Gustave, dont le père est martiniquais.
9: Aucun vote ne pourra réparer à lui seul des siècles de vie brisées. Permettez-moi pour finir de faire une nuance importante. Nous ne sommes pas des descendants d'esclaves. Nous sommes les descendants d'êtres humains nés libres, puis réduits en esclavage.
6: Pour une adoption définitive, le texte devra maintenant être voté au Sénat. On espère le mois prochain, confie une source parlementaire.
4: Victorien Villaume. Plus que 2 semaines d'attente avant la Coupe du Monde de football en Amérique. Et déjà les polémiques. Le prix de certains billets jugés exorbitants. Aux États-Unis, les procureurs généraux des États de New York et du New Jersey ont annoncé l'ouverture d'une enquête sur les pratiques de billetterie de la FIFA. François-Damien Bourgerie.
10: L'enquête porte plus particulièrement sur les 8 matchs programmés au MetLife Stadium dans le New Jersey et notamment sur la finale le 19 juillet. Les deux procureurs remarquent que certains supporters se sont vus attribuer des places de catégorie inférieure à celles qu'ils avaient choisies. Car au départ, le stade avait été divisé en 4 zones de 1 à 4, mais alors que la vente avait déjà commencé, la FIFA a ajouté à l'intérieur de chacune de ces 4 catégories de nouvelles zones. Les supporters qui avaient déjà leur siège se sont alors vus décerner des places moins intéressantes, plus éloignées du terrain ou situées derrière les buts, sans dédommagement. Les deux procureurs réclament donc à la FIFA des informations sur la façon dont les billets ont été attribués. L'association de supporters européens, FSE, avait accusé la Fédération de football d'extorsion et de trahison monumentale, avec des places atteignant plusieurs centaines de dollars et même jusqu'à 2 millions pour la finale sur les plateformes de revente. La FIFA, elle, défend une stratégie tarifaire adaptée à la demande du marché.
4: Et avant le football, le tennis, la terre a tremblé cet après-midi à Roland-Garros avec d'abord la défaite surprise du numéro 1 mondial Yannick Sinner en panne d'énergie qui a laissé la victoire à l'Argentin Juan Manuel Cerundolo. Et puis côté français, l'incroyable victoire du jeune Moïse Kouamé qui se hisse à 17 ans au 3e tour du tournoi en battant dans un match homérique de 5 heures le Paraguayen Daniel Valero. L'actuel 318e mondial menait 5 jeux à 3 dans la dernière manche, qui n'a jamais renoncé, c'est ce qu'il a dit au public de Roland-Garros. Écoutez.
11: L'année dernière, j'ai assisté à une finale où Carlos Alcaraz il a sauvé 3 balles de match. Et ce qu'il a dit quand il était face à ces 3 balles de match, j'ai jamais cessé d'y croire. Et aujourd'hui, quand je me suis retrouvé à 5-3, break dans le 5e, J'ai jamais cessé d'y croire. Franchement, très honnêtement, sans vous, j'aurais jamais gagné ce match. Je pense que vous vous rendez même pas compte à quel point vous m'avez porté, les gars. Je pense que physiquement, vous êtes encore plus mort que moi. À force de crier, à force de donner toute votre vie pour moi, pour ce match. Et les gars, merci parce que ça a fonctionné. Merci!
4: Et voilà la joie partagée de Moïse Kouamé qui se hisse donc à 17 ans au troisième tour de Roland-Garros et qui devient par la même occasion le plus jeune joueur depuis un certain Raphaël Nadal à atteindre ce troisième tour d'un tournoi du Grand Chelem. C'était en 2003. Il défiera samedi le Chilien Alejandro Tabilo. 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Il est 17h10 en temps universel.
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7: C'est très très rare que je puisse photographier mes origamis en présence des vrais oiseaux. Il faut vraiment que tout s'aligne. Et là, c'est juste trop magique, quoi.
8: Dans le cadre de ses études de cinéma animalier à l'Institut francophone de formation au cinéma animalier, Maxent Foulon présente son film Glips, une île de papier tournée sur l'Île-Dieu en avril 2025. Bonjour Maxent.
9: Bonjour Alain.
8: Peux-tu nous présenter Jonathan Robouya, la personne centrale de ce documentaire?
9: Ouais, alors Jonathan, c'est quelqu'un qui a pour métier une passion qu'il a développée lors d'un voyage, et c'est l'origami, donc le pliage de papier. Et c'est possible d'en faire un métier quand on a le talent de plier des feuilles et que juste en un coup d'œil, on voit directement à quel oiseau le pliage fait référence. Et donc c'est cette magie-là que j'ai voulu retranscrire dans un documentaire avec Jonathan. Donc on est venu sur l'Île-Dieu et on a pu vivre une expérience assez dingue de rencontres animalières. Et puis d'un point de vue personnel, j'ai pu aussi observer son travail, son art, et c'est assez incroyable.
8: Jonathan, c'est un ornithologue origamiste.
9: Exactement, il a mêlé ces deux passions qui sont la nature, l'approche du sauvage, et l'art. Donc maintenant il en vit et il le fait de manière très sensible. C'est ça qui est important, c'est que ses œuvres d'art sont vraiment le reflet de la nature, et le fait de les plier en papier, ça reflète aussi la fragilité des espèces qu'il peut observer. Donc c'est un message assez fort qu'on a essayé de transmettre à travers le documentaire.
7: Dans mes pliages, ce que j'essaye de faire, c'est aussi de simplifier, de garder que ce qui est essentiel pour essayer de toucher à ce qui nous touche vraiment de chacun de ces animaux.
8: Des images tournées de jour, de nuit et à la tombée de la nuit.
9: C'est ça, on a vraiment passé avec Jonathan 5 jours sur l'île-dieu. J'y avais passé quelques semaines avant, quelques semaines après, pour faire du repérage et finir quelques images animalières. Sur les 5 jours qu'on a passé ensemble, j'en ai sorti un documentaire de 16 minutes. Donc évidemment, ça retranscrit pas tout ce qu'on a pu vivre, mais une partie des observations et une partie de cet émerveillement-là qu'on a eu tous les deux face à la nature. Et donc Jonathan, c'est vraiment le personnage central du film, avec en second personnage au pluriel les oiseaux et en arrière-plan l'île-dieu, qui est juste un endroit incroyable.
8: Les oiseaux, notamment des fous et des huîtriers épices.
9: C'est ça, les huîtriers épices, ce sont des oiseaux assez magiques, puisqu'ils ont une couleur de bec et une couleur de patte qui est rouge et qui ressort bien avec la couleur de son corps, qui est un peu plus couleur pie, c'est-à-dire blanc et noir. Et les fous de bassin avec leurs plongeons assez fantastiques. Et donc le but du documentaire, c'est de voir si Jonathan arrive à retranscrire la beauté du sauvage à travers ses pliages.
8: On voit les fous de brassin plonger dans l'eau.
9: Exactement, avec leur plongeon qui est assez spectaculaire, qui font une pointe à 90, parfois 100 km/h. Donc c'est un plongeon pour aller à la pêche. Ils peuvent aller jusqu'à 10 mètres de profondeur, voire plus. Et donc ce plongeon-là, il y a des systèmes assez... C'est incroyable dans leur tête, c'est-à-dire qu'il y a une poche d'air qui fait qu'ils se cognent pas, un peu comme chez les pics quand ils tapent fort contre des troncs d'arbres. Et le plongeon du fou, c'est quelque chose que Jonathan n'avait jamais pu observer jusqu'à présent, et donc ça l'a forcément inspiré pour ses pliages.
8: Car Jonathan habite dans les Pyrénées, est-ce qu'il connaissait déjà l'île-dieu ?
9: Il n'était jamais venu sur l'île-dieu, il avait déjà vécu l'expérience d'une traversée de l'Atlantique en bateau stop il y a quelques années, mais l'île-dieu, c'est la première fois qu'il faisait escale à cet endroit, et c'était aussi une première pour moi. Donc c'était l'objectif dès le début de vivre ce partage-là, cette rencontre commune de l'île et de ses habitants, à la fois humains et non humains.
8: Glimps, une île de papier, tu as fait des images au drone, notamment du vieux château.
9: Ouais, exactement, il y a différentes prises de vue à plein d'endroits. Donc les îlets et les îlettes pourront assez aisément reconnaître leur île qui est souvent chérie dans leur cœur. Et donc à travers ce documentaire qui est pour moi la consécration, on va dire, de ma première année d'études à l'IFCAM, qui est l'Institut francophone de formation au cinéma animalier, j'espère avoir au mieux retranscrit cette sensibilité qu'on a vécue sur le moment. Et en parlant de l'IFCAM, il y a aussi un autre film qui sera projeté samedi soir à 21h avec le mien au ciné Ilé. C'est le film de Valentin Moreau, qui est un collègue étudiant qui a fait un film, alors lui, pas au bord de la mer, mais dans les forêts vosgiennes, pour parler d'un autre oiseau, un oiseau assez emblématique qui est le grand tétras, et pour parler évidemment de sa disparition, de sa réintroduction et de tous ses enjeux, avec un personnage tout aussi haut en couleur que Jonathan, qui est Michel Munier, qui n'est d'autre que le père de Vincent Munier.
8: Le montage de ce film, Une île de papier, ça t'a pris combien de temps ?
9: Un mois et demi de travail, puisque sur les 5 jours qu'on a passé ensemble avec Jonathan, il y a évidemment des séquences assez incroyables que j'ai pu filmer, qu'on a pu vivre dans un premier temps. Et donc, il m'a fallu faire un tri dans tout ça. C'est assez triste, mais me rendre compte que je pouvais pas tout raconter, qu'il fallait avoir vraiment des séquences clés. Donc j'ai gardé, on va dire, l'essentiel, ce qui pour moi a été le plus fort, et puis ce qui a aussi donné naissance à des origamis sur place. Donc un mois et demi de montage à triturer les images dans un sens, dans un autre, pour voir un petit peu ce que ça pouvait donner. Donc on arrive à ce résultat là de 15-16 minutes.
8: C'est toi qui chantes à la fin du documentaire, Maxent?
9: Ouais, exactement. Pour ce film, j'avais vraiment envie de mêler mes passions. Comme Jonathan le fait à travers son art, sa passion pour la nature, j'avais cette envie-là de mêler ma passion pour la vidéo, donc le fait de d'écrire, de filmer, de monter, mais aussi ma passion pour l'écriture de musique, de chansons, et pour le chant aussi. Donc j'ai composé une chanson, je l'ai composée sur l'île Dieu par rapport à ce qu'on avait vécu, une chanson qui est aussi métaphorique d'autres significations. Ça a donné naissance à ce film, mais aussi à cette chanson, Glimpse, qui porte le nom du documentaire et qui est, elle, déjà disponible sur toutes les plateformes, mais dans le documentaire, on l'entend en version arrangée, version piano-voix, avec Pierre Bouillet, qui est un pianiste de grand talent.
8: Glimpse, ça veut dire aperçu.
9: C'est ça, c'est en fait un anglicisme. Je suis pas forcément fan des anglicismes. Hein. J'étais en licence de lettres avant de faire du documentaire, donc pour moi, c'est important ce point-là d'accroche sur notre vocabulaire. Mais glimpse, ça fait partie des anglicismes dont on n'a pas vraiment de traduction en français, de mots vraiment apparentés. Donc ça veut dire aperçu, regard furtif, et c'est vraiment ce que j'ai voulu retransmettre à travers le documentaire, c'est un regard furtif, certes, puisque c'est 15 minutes sur plusieurs années qui ont permis à Jonathan d'apprendre à faire des origamis, plusieurs jours qui nous ont permis de faire le tournage et plusieurs mois de montage. Donc c'est cet aperçu-là sur ce morceau de vie, au final.
8: Maxence, tu seras présent sur l'île Dieu le samedi 30 mai à 21h ?
9: Évidemment que je serai présent pour présenter pour présenter mon film. Ça me fait plaisir de revenir à l'endroit où il a été tourné, de pouvoir le projeter là où il a pris naissance, là où j'ai tout vécu pour ce documentaire. Donc je serai présent à 21h pour présenter mon film Glimpse, une île de papier, et pour présenter le film de Valentin Moreau, mon ami, mon collègue de l'IFCAM aussi, en un battement d'aile. Donc c'est avec plaisir de vous voir, de vous croiser sur l'île Dieu pendant tout le week-end, et surtout samedi soir à 21h au ciné Ilé.
8: Merci Maxence Foulon, réalisateur de ce documentaire. À très bientôt.
9: Merci beaucoup, à très vite.
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0: 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Il est 20h. 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
0: 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Il est 20h à Paris, 2h de moins en temps universel.
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0: Et c'est l'heure du grand journal du soir avec vous, Christophe Pagé. Bonsoir Christophe.
3: Bonsoir Guillaume, bonsoir à toutes et à tous.
0: À la une, le Liban et Israël qui frappent à nouveau Beyrouth.
3: Oui, la banlieue sud de la capitale. L'aurait aurait visé un commandant de la brigade Al-Quds des gardiens de la révolution iranien, Paul Khalifeh, dans un instant. L'Iran, qui avec les États-Unis s'accuse mutuellement de violer le cessez-le-feu. Après une frappe américaine sur une base iranienne, le Koweït affirme avoir été frappé par l'Iran et parle de dangereuses escalades.
0: La mort de l'ancien président du Yémen, Abdrabo Mansour Hadi
3: avait été chargé de mener la transition après 2 décennies de règne d'Ali Abdel-Saleh, mais il n'aura pas réussi à préserver l'unité du pays, nous dira Nicolas Roca.
0: Et puis le dossier de ce 20h, ce sont donc les mauvais chiffres de l'économie américaine.
3: Oui, avec une inflation qui connaît sa plus forte accélération depuis 3 ans, une croissance revue à la baisse. Les effets de la politique de Donald Trump se font sentir entre augmentation des droits de douane et guerre au Moyen-Orient. On verra ça avec Claire Fage du service économie de RFI.
0: Ce jeudi aura donc été une nouvelle journée de frappe du Liban par Israël.
3: D'abord sur le sud du Liban, où les bombardements ont fait au moins 14 morts, dont 3 enfants. Hier soir, l'armée israélienne avait averti qu'elle agrandissait sa zone de combat jusqu'au fleuve Zarani, à 40 km de la frontière. Mais l'armée a aussi frappé la capitale libanaise Beyrouth, visant un appartement de la banlieue sud, bastion du Hezbollah. Et c'est la seconde fois qu'une localité du sud de la capitale est visée depuis l'entrée en vigueur du cessez-le-feu le 17 avril. Cessez-le-feu jamais respecté. Paul Khalifeh, vous êtes en direct de Beyrouth, bonsoir.
4: Bonsoir Christophe, bonsoir tout le monde.
3: Selon une chaîne israélienne, le raid aurait visé Ali Husseini, le commandant de l'unité des roquettes au sein d'un régiment de la brigade Al-Quds, des gardiens de la révolution iranienne. Pas de confirmation du côté du Hezbollah.
4: Oui, à ce stade, il n'y a aucune confirmation du côté du Hezbollah ni des autorités officielles sur l'identité de la cible visée. Un bilan provisoire fait état de 2 morts. Une femme et son nourrisson. Mais ce raid sur la banlieue sud de Beyrouth a balayé la dernière feuille de vigne qui couvrait la trêve qui n'est jamais respectée. Ça, c'est un commentaire d'un éditorialiste qui résume parfaitement la situation. Cette frappe a rappelé aux Libanais que le déluge de feu qui s'abat sur le sud Liban peut à tout moment toucher d'autres régions. Et aujourd'hui, ce sont particulièrement les régions de Tir et de Nabatillé qui étaient visées. Les avions et les drones ont mené des dizaines de raids contre ces deux villes et contre d'autres localités aux alentours. L'armée israélienne a également émis de nouveaux ordres d'évacuation visant plusieurs régions situées au nord du Litani, enjoignant aux habitants d'aller plus vers le nord. Dans le même temps, les troupes israéliennes ont poursuivi leur progression dans le district central de Nabatillé pour tenter de consolider et d'élargir la tête de pont établie ces dernières heures dans la localité stratégique de Zaoutar el-Sharqiyya. On le voit bien, la trêve n'existe que sur le papier et l'intensification des combats intervient à la veille d'une reprise des négociations ce vendredi entre des délégations militaires libanaises et israéliennes à Washington.
3: Merci Paul Khalifeh. De leur côté, l'Iran et les États-Unis s'accusent mutuellement de violer le cessez-le-feu. Les premiers, les États-Unis ont frappé une station de contrôle au sol qui sont menacés de lancer un drone d'attaque. L'armée américaine venait déjà d'en abattre 4. En représailles, les gardiens de la révolution annoncent avoir visé une base américaine, sans dire laquelle. Le Koweït, lui, affirme de son côté avoir été frappé par l'Iran et dénonce une dangereuse escalade. Les États-Unis, une violation flagrante du cessez-le-feu. Et Washington dit aujourd'hui vouloir bloquer les opérations des compagnies aériennes iraniennes pour augmenter la pression sur les autorités de Téhéran. La mort de l'ancien président du Yémen, Abdrabo Mansour Hadi, mort à Riyad à l'âge de 80 ans. Abdrabo Mansour Hadi avait été chargé de mener la transition après 2 décennies de règne d'Ali Abdel-Saleh. Il s'était réfugié en Arabie Saoudite après avoir été chassé du pouvoir par les rebelles houthis soutenus par l'Iran, car l'ancien chef d'État n'a pas réussi à préserver l'unité du pays. Nicolas Roca.
5: Un président qui n'a jamais réellement pu diriger un Yémen dont le morcellement s'est considérablement aggravé sous son pouvoir. Officiellement président de la République durant 10 ans, Abdrabou Mansour Hadi n'aura eu en réalité qu'un contrôle très partiel et limité du pays. À la suite des printemps arabes, le règne sans partage d'Ali Abdallah Saleh arrive à sa fin. En 2012, c'est donc son vice-président, M. Hadi, qui a la charge de mener la transition et de tenter d'unifier un pays déjà très divisé. Élu à 99,8%, seul candidat sur la ligne de départ, il perd 3 ans plus tard le contrôle de la capitale Sana'a au profit des Houthis. Placé en résidence surveillée par les rebelles soutenus par l'Iran, il fuit vers Aden. Là, c'est les indépendantistes du Sud qui finissent par le bouter hors du pays. Il se réfugie chez le parrain du gouvernement officiellement reconnu du Yémen, l'Arabie Saoudite. En 2022, il cède officiellement un pouvoir qu'il n'avait plus vraiment à un conseil présidentiel de 8 membres. 4 ans plus tard, il décède donc à Riyad, loin de son pays, qui traverse l'une des plus graves tragédies humanitaires de la planète.
3: Nicolas Roca, l'agence sanitaire de l'Union africaine promet un vaccin contre la souche du virus Ebola responsable de l'épidémie en RDC et en Ouganda, la souche Bundibugyo. Le chef de l'Africa CDC, Jean Kaseya, la promet d'ici la fin de cette année 2026. Il parle aussi de plus de 1077 cas suspects, dont 246 décès enregistrés jusqu'ici. RFI, il est 20h06 à Stockholm. On change de continent avec Volodymyr Zelensky qui était en Suède aujourd'hui. Le président ukrainien a acheté 20 avions de combat Gripen. Achat à la Suède qui dans le même temps va faire don à Kiev de 16 autres Gripen mais d'un modèle plus ancien. Les premiers vieux modèles devraient être donnés l'an prochain. Le modèle le plus récent, lui, sera livré à partir de 2030. Ces achats sont financés par des fonds européens. Selon Kiev, il y en aura pour 2,5 milliards d'euros. De son côté, Moscou augmente la pression sur l'Arménie et son dirigeant Nikol Pachinian alors que les élections législatives s'approchent. La Russie avait déjà restreint les importations de cognac, d'eau minérale et de fleurs venant d'Arménie. Elle annonce maintenant que des restrictions temporaires vont toucher certains fruits et légumes exportés par l'Arménie. Et c'est un coup dur pour l'économie du pays qui dépend quasiment exclusivement du marché russe. Daniel Valo.
6: Officiellement, ce sont des raisons phytosanitaires qui ont conduit la Russie à prendre ces mesures. Mais personne n'est dupe, à Moscou, pas plus qu'à Yerevan, du véritable enjeu de ces restrictions. La Russie a fait savoir, en effet, à de nombreuses reprises, qu'elle voyait d'un très mauvais œil le tournant pro-européen pris par l'Arménie ces dernières années. Or, pour les producteurs arméniens, ces mesures pourraient avoir des conséquences désastreuses, comme en témoigne Gena Ovanesov, un agriculteur interrogé par Sergueï Dmitriev, envoyé spécial en Arménie de la rédaction en russe de RFI.
7: On peut dire que 90% de nos abricots sont destinés au marché russe. Et la demande intérieure en Arménie n'est pas suffisante. Si on n'exporte pas, on risque de perdre une grande partie de notre production. Et puis le prix du pétrole augmente de jour en jour. Et le pétrole, on en a besoin pour nos tracteurs. Les prix de production augmentent, nos produits n'ont pas de débouchés et les prix de vente chutent. Autrement dit, on va vers la faillite.
6: Et cette crainte, elle est nourrie par une autre menace agitée par Moscou pour détourner l'Arménie de son chemin européen, celle d'une hausse des prix de l'énergie, voire même d'une suspension des fournitures de gaz et de pétrole. Le coût serait fatal à l'Arménie qui achète plus de 80% de ses hydrocarbures auprès de la Russie.
8: Économie toujours, et c'est le dossier de ce 20h, les très mauvais chiffres qui s'accumulent pour l'économie américaine.
3: Oui, accélération de l'inflation, croissance revue à la baisse. Claire Fage du service économie de RFI est avec nous pour en parler, bonsoir. Avant de voir tout ça en détail, Claire, on peut déjà dire que Donald Trump est rattrapé par les effets pervers de sa politique, droits de douane et guerre au Moyen-Orient.
9: Oui, et d'abord à travers l'inflation qui connaît sa plus forte accélération en 3 ans, 3,8% par rapport à avril de l'année dernière, annonce le département du commerce, alors que la réserve fédérale américaine, la Fed, souhaiterait la ramener sous les 2%. Cette inflation inclut bien entendu la hausse des prix des carburants, occasionnée par l'offensive américaine contre l'Iran et la fermeture du détroit d'Ormuz qui s'en est suivie. Car si les États-Unis produisent beaucoup d'hydrocarbures, le prix du gallon d'essence est aligné sur les cours mondiaux. Mais ce n'est pas tout. Les prix des produits alimentaires, des vêtements, de l'électricité, des services de santé ont également augmenté.
3: Et cela pèse sur les budgets des ménages et des entreprises, avec des conséquences sur le reste de l'économie américaine.
9: Oui, la consommation marque le pas. Les investissements augmentent plus faiblement qu'attendu. Dans l'immobilier résidentiel, ils sont même en fort recul. Tout cela a un impact global sur la croissance américaine, dont les derniers chiffres sont aussi révélés ce jeudi, 1,6% seulement au premier trimestre par rapport à l'an dernier, alors qu'on tablait sur 2%. Cela révèle, selon le spécialiste Nicolas Véron, les fragilités de l'économie américaine qui avaient été masquées par le boom de l'intelligence artificielle.
10: Si on enlève ce facteur-là, l'économie américaine ne va pas bien et ne va pas très bien depuis un certain temps. Mais le boom de l'intelligence artificielle a caché ses faiblesses. Il semble qu'il y ait des éléments de faiblesse qui reviennent sur le devant de la scène parce que l'administration Trump accumule des décisions qui sont négatives pour l'économie américaine. Il y avait eu des tarifs, maintenant il y a la guerre en Iran, évidemment, qui a des conséquences extrêmement dommageables pour l'économie mondiale, mais aussi pour l'économie américaine. Et donc, c'est la réalité qui revient peut-être sur le devant de la scène, avec des nuances toutefois, puisque un chiffre en tant que tel, un chiffre mensuel, ne donne pas une indication de tendance pour la suite.
3: Alors pour l'instant, Claire, l'impact sur l'emploi aux États-Unis est encore limité.
9: Oui, mais les inscriptions au chômage, 215 000 la semaine s'achevant le 23 mai, ont été plus importantes que prévu. Et on ne peut pas attendre le coup de pouce que constituerait la baisse des taux d'intérêt de la Fed sur l'activité économique tant que l'inflation reste aussi élevée.
3: Merci Claire Fage.
8: Allez, direction maintenant la France, où le leader mondial des pneus, le groupe Michelin, annonce que jusqu'à 1500 postes vont être supprimés dans l'Hexagone.
3: Oui, Michelin parle d'un dispositif de départ volontaire, souligne qu'aucun départ ne sera contraint. Le groupe avait déjà supprimé plus de 1200 emplois en France en 2024. Il y a un an, le patron du groupe avait déclaré que les activités industrielles de Michelin en France étaient déficitaires. Pour ce qui est de la start-up française d'intelligence artificielle Mistral, elle multiplie les accords avec les industriels européens. Des partenariats notamment avec le constructeur automobile allemand, BMW, mais aussi avec le constructeur aéronautique européen Airbus. Précision, Agnieszka Kumor.
11: Simulation de crash test automobile ou esthétique des avions, l'intelligence artificielle est partout et notamment dans l'activité recherche et développement des entreprises. Outre les accords passés avec le groupe automobile BMW et l'avionneur Airbus, Mistral a acquis Mime, la start-up autrichienne MIAI, spécialisée dans la simulation numérique pour l'industrie. Il s'est aussi offert une jeune pousse française, Koyeb, achetée par l'entreprise d'Arthur Mensch pour ses capacités à fournir les services à distance, sans utilisation de serveurs. Ce à quoi s'ajoute un partenariat avec l'armateur français CMA-CGM qui souhaite utiliser les solutions IA de Mistral pour optimiser le remplissage et les tarifs de ses navires. L'entreprise travaille par ailleurs avec le ministère français des armées, alors que l'Europe cherche à réduire sa dépendance numérique aux géants américains. Mais l'asymétrie avec ces groupes est manifeste. Quand Mistral vise 1 milliard d'euros de revenus en 2026, Anthropic, le créateur de Claude, vient de franchir le seuil des 30 milliards de dollars.
8: Agnieszka Kumor pour RFI. La vague de chaleur toujours aussi forte en Europe. En Italie, 5 villes dont Rome ont été placées en alerte rouge.
3: Florence, Bologne, Turin, Brescia et donc Rome, on y dépasse allègrement les 30 degrés. Le Portugal avec 40,3 degrés dans le centre. Amora établit de son côté un nouveau record de chaleur pour le mois de mai dans le pays. Et puis en France, d'après Météo France, si la vague de chaleur se poursuit, elle commence à régresser ce soir à partir du nord-ouest du pays. Ce jeudi, qui devait être la journée la plus chaude de tout cet épisode, le Premier ministre Sébastien Lecornu réunissait plusieurs ministres à Matignon pour travailler sur, je cite, un plan d'endurance pour l'été. Réflexion sur l'état des nappes phréatiques, l'accueil du public ou encore les risques de feux de forêt.
8: On en parlait dans le débat du soir, la campagne présidentielle qui se poursuit sur les réseaux sociaux.
3: Oui, et après la passe d'armes entre la chef du Rassemblement National, Marine Le Pen, et le leader de la France Insoumise, Jean-Luc Mélenchon, qui a menacé d'aller en justice, eh bien c'est Jordan Bardella qui veut porter plainte pour menace de mort après l'apparition d'un morceau de rap. Brio Bochet.
12: Discuter à quoi bon, leur discours je connais par cœur.
13: Un bon raciste, c'est un raciste blotti dans son cercueil. Et c'est le refrain de cette chanson du rappeur Soli intitulée « Un facho chaos ». Le clip de ce morceau montre trois jeunes hommes roués de coups, trois autres individus ligotés. Ces derniers portent des masques d'Éric Zemmour, Marine Le Pen et Jordan Bardella. On peut y voir notamment le patron du RN être allongé et subir un coup de pied à la tête. Une pratique dite du penalty qui avait causé la mort du militant d'ultra-droite Quentin Derancq en février dernier à Lyon. Jordan Bardella Canada a donc décidé de porter plainte. La violence politique doit cesser, écrit-il. Nous ne laisserons plus rien passer. Mais son tweet a aussi fait exploser la notoriété d'un rappeur jusqu'ici inconnu, avec 4000 abonnés sur YouTube. 24 heures après, la vidéo enregistre déjà plus de 50 000 vues, alors que ses autres morceaux font souvent deux fois moins. Les commentaires des internautes, eux aussi, se sont multipliés sur YouTube et sur X, avec beaucoup d'injures à caractère raciste.
3: En France, toujours 178 ans après l'abolition de l'esclavage, les députés français ont abrogé aujourd'hui le Code noir à l'unanimité. Car si l'esclavage a été aboli il y a longtemps, les textes qui l'organisaient dans les colonies ne l'avaient jamais été. Très ému, le rapporteur du texte, le député de la Guadeloupe et des Antilles françaises, Max Mathiassin, a salué un pas supplémentaire, un hommage aux hommes et aux femmes, aux enfants mis en esclavage. Le Code noir n'a plus d'effet depuis longtemps, mais son empreinte et son poids sont toujours là, insistait de son côté la ministre des Outre-mer, Naïma Moutchou. RFI 20h15 à Paris, c'est la fin de ce journal, mais RFI Soir continue.
0: Merci beaucoup Christophe Paget, à tout à l'heure pour la suite de l'information sur RFI.
2: Guillaume Ouattara.
0: Un instant dans la une de RFI Soir consacrée à la guerre en Ukraine qui n'a plus grand chose à voir avec les premiers fronts de 2022. Désormais, ce sont les drones qui mènent la danse. Ils interceptent et ils attaquent. Et les Ukrainiens ont sur le sujet une longueur d'avance.
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